0: 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On vient d'écouter Nadmika, Schizomatic, Ella Lynn Flowers, Hybrid Moments et Colony 5, A New World Arise.
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Vous êtes toujours sur Radio Canu sur le 102.2 et on vient d'écouter dans l'ordre Djello Biafra et DOA avec That's Progress. Ensuite, c'était No Means No avec I've Got a Gun. Et enfin, c'était Jeffrey Lewis avec la reprise de Crass, I Ain't Thick, It's Just a Trick.

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Vous avez pu écouter dans l'ordre Opaline avec La fille tatouée, Sarah Saphir avec le titre Avant toi, et enfin c'était Neptune et le morceau Stella. 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

Voilà, vous êtes à l'écoute des bandes continues de la plus rebelle des radios. On a écouté donc à l'instant Pyromane par les Lophophora. Juste avant, il y avait Vous m'emmerdez avec les Ogres de Barbac. Et encore avant, Rainbow avec Robert Plant.

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0: Et à l'instant, on vient d'écouter Dans l'ordre,
1: Butterfly de Léonie Pernet,
0: Compromat avec De mon âme à ton âme,
1: Bad Guy de Billie Eilish.
0: Et les bandes continuent.

Intéressant, dans l'ordre, on a commencé avec le groupe Lytics, un morceau qui s'appelait Edible Door. Juste après, c'était Ricky avec le morceau Buzzle Lugen. Et à l'instant, c'était un groupe entre Lyon et Saint-Etienne, le groupe Tôle Froide avec le morceau Autodétruisez-vous.

0: Radio Canus 102.2, voilà, on vient de s'écouter Taggy Matcher avec le morceau Shimmy Shimmy Yeah. Et juste avant, c'était Tinga Stewart avec un morceau reggae qui s'appelle The Message et qui est une vieille reprise de Simon D. Et encore avant, c'était Byron Lee and the Dragonaires qui reprenait un vieux tube des années 80, Popcorn. 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

0: Un petit moment désespéré sur les bandes de Radio Canu, avec Martin Luminet et le titre Monde.
1: Suivi de Bébli avec L'Extinction.
2: Et on a terminé avec le rappeur Virus et le titre Champions League. 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

Vous avez pu écouter dans l'ordre Opaline avec La fille tatouée, Sarah Saphir avec le titre Avant toi, et enfin c'était Neptune et le morceau Stella. 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

Et vous êtes sur Radio Canus et les bandes continues. On vient d'écouter Somosour de Anna Tijou en featuring avec Shadia Mansour. Juste avant, c'était la Bamba Rebelde de Las Cafeteras. Et encore avant, on a écouté I Love You, I Hate You de Little Sims.

0: Vous êtes toujours sur Radio Canu, la plus upside down des radios. On a écouté un morceau assez énigmatique qui s'appelait Fast King Racha Mercedes du groupe qui s'appelle The National Fanfare of Kadebostani.
1: Juste après, c'était les punks londoniennes de Belize qui jouaient le morceau Belize Theme.
0: Et pour finir, ce dernier morceau sorti sur le label Vampisoul, ces Espagnols qui n'en finissent pas d'aller dégoter des morceaux introuvables autour du monde, et notamment donc en Iran, cette pop iranienne des années 60-70, avec ce morceau du docteur Feridun Farrokhzad, qui a eu la particularité d'être obligé de partir de l'Iran. Il était un peu scientifique, poète, politicien, gay, et ça plaisait pas spécialement à la population, enfin disons au gouvernement local, et d'ailleurs il en est fini un peu assassiné en Allemagne.

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devant le lycée Henri IV, c'est la sortie des élèves. Guillaume est sur le trottoir d'en face. Il semble chercher quelqu'un au milieu de cette cohorte d'enfants. Se détache des autres pour aller sur le trottoir d'en face et dépasser Guillaume sans faire attention à lui, un enfant d'une dizaine d'années, mince, des cheveux blonds, habillé d'un pantalon et d'une veste marine. Il porte un carton noir. Guillaume le voit s'éloigner, se pince les lèvres, hésite et le suit. Il est rouge et à chaud. Il sait que cela ne sert à rien, mais ne peut faire autrement. Il a honte. Il est comme hypnotisé par cet enfant qui est devant lui à une distance respectable.

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Dans l'ordre, on a écouté Erez et Rata, juste après The Good Good. Et là, une rencontre totalement improbable entre NTM et Trust. Et c'est des DJ qui ont fait ça, c'est Lou et Placido. 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

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On a pu écouter le groupe lyonnais Biston Claque, plébiscité par la presse et son morceau Régulièrement. On a pu écouter Brigitte Fontaine et les frères Amokrane qui nous interprétaient le nougat. Enfin, Aileen. Et ses bottes sont faites pour marcher.

0: Vous avez pu écouter dans l'ordre Caïman avec le titre Grand 8. Ensuite, c'était Fanny Swan et le titre Ailleurs partir. Et enfin, le groupe Lundi Matin et la chanson Seul à deux. 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

Et bien voilà, sur Radio Canu, on vient de s'écouter trois morceaux. Premier morceau de Gangsta Rap, on va dire, avec Overcast sur le label Bloody First Records, le numéro 16, qui a été repressé en 2003. Ensuite, Crucifia, Dead Apocalypse, c'est un morceau que vous pourrez retrouver sur, sur SoundCloud. Et puis le dernier qui vient juste de se terminer, c'est Lamatron et Raptus avec Warbass, et c'est donc des Grenoblois qui font dans le breakbeat industriel. 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

Vous êtes bien sûr à Jokanu, on vient de s'écouter dans l'ordre Temples avec Sun Structures, suivi de Björk en duo avec les Dirty Projectors pour On and Ever Onward, et enfin la version américaine de Bird of Prey par Uriah Heep, 102.2 Radio Canu.

Vous êtes toujours sur Radio Canus 102.2 et vous venez d'écouter une série de vieux groupes de hardcore et de punk. On a commencé avec deux groupes américains, Youth Brigade avec Violence, juste après c'était Reagan Youth avec Degenerated, et à l'instant c'était les Néo-Zélandais et les Néo-Zélandaises de Suburban Reptiles avec le morceau Coup d'État.

Vous êtes sur les bandes continues de Radio Canu et on a écouté Taxi Kebab, Leïla, Aïnat, Ita, et là c'était Ventre de Biche où je cache les choses. 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
1: Radio Canu 102.2, une session cool et rageuse en même temps avec un Medial One from the Past Reborn the Storm, un petit Brendan Perry, Utopia, et pour finir un dub à mix avec Il ne cherchait personne, Radio Canu, la plus méfie-toi de l'eau qui dort des radios.

vous êtes sur les bandes de Radio Canu et ses textures sonores et musicales en tout genre. On vient de s'écouter dans l'ordre Kim Gordon, l'emblématique leaduse de Sonic Youth avec le morceau Bye Bye. Juste après, c'était Sleaford Mods avec Force 10 from Navarro. Et juste là, c'était un groupe lyonnais, Unum, avec Diablo Rosso. 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

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Vous écoutez les bandes continues et pour les trois derniers titres, on vient d'entendre dans l'ordre Absent-Minded, My Eric's Part 1, Tech N9ne featuring Mayday, Kendall, Morgan, Kendricks et Lamar avec leur titre Fragile et Greenhorns avec leur titre There Is an End. 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

l'instant, toujours sur le 102.2 Radio Canu. Vous venez donc d'écouter et à fond les volumes Zion Train avec Overcraft. Auparavant, c'était Ja Wobble and the Death of a Heart avec le titre The Sun Does Rise. Et le truc un petit peu rock, c'était Lab avec Rock Says the Musician Radio Canu 102.2.

Radio Canu, c'est un petit peu d'éclectisme quand même, avec Omar Sosa dans un premier temps, ensuite Nicolette, et on a terminé par Int versus Ezekiel, toujours sur Radio Canu, et les bandes rebelles continuent.

Voilà une petite bande continue magique de la plus rebelle des radios, avec dans l'ordre un peu de jazz, Henri Texier et le morceau Jungle Jig, ensuite du métal calme avec les Prousses et Alleviate, et un peu de métal de Roumanie cette fois avec les Dirty Shorts, Nemloptam, Radio Canu, la plus éclectique des radios.

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sur les bandes continues de Radio Canu à Lyon 102.2 et radiocanu.org dans le reste du monde. Vous venez d'entendre successivement Mr. Whippy de The Good, The Bad and The Queen, Super Costume de Jacques Jupiter et enfin de Fazil Say le morceau Black Earth.

Vous avez pu écouter dans l'ordre Caïman avec le titre Grand 8. Ensuite, c'était Fanny Swan et le titre Ailleurs partir. Et enfin, le groupe Lundi Matin et la chanson Seul à deux. 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

0: Vous venez d'écouter Gold, Frankincense and Ambira de DJ Khaled, puis Prophetic Perfection de The Satisfaction.
1: Et pour finir, Torche Humaine par Nouvelle Ère.

Vous écoutez Radio Canu et à l'instant c'était The Breeders avec Little Fury. Juste avant c'était Sid Matters avec High Life. Et encore avant c'était Laura Verse avec Say Darling Say. 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

des classiques d'anarcho-punk sur Radio Canu. Vous venez d'écouter trois groupes, les Américains The Feeders, tout d'abord avec le morceau qui s'appelait Have You Never Been Mellow, et juste après deux groupes anglais, il y avait The Mob avec Gates of Hell, et à l'instant c'était Zones avec War Subvert. 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

Vous êtes toujours sur Radio Canu, on vient d'écouter une bande continue avec dans l'ordre le groupe américain Paramore et son single This Is Why. Ensuite c'était Andy Schauf avec un morceau qui s'appelle Cinema Paradise. Et en tout dernier, on a entendu les Français de Acid Arab featuring Shem Yildiz et la chanson Done It Done It. 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

0: Vous êtes bien sur Radio Canu, la plus rebelle des radios, sur le 102.2. On écoute les bandes continues et on a commencé par...
1: On a commencé par Helado Negro avec Elefo, suivi de John Mouse avec Touchdown. Et ensuite...
0: À l'instant, c'était Jockstrap avec un remix qui s'appelle Sexy.
1: Et on repart de nouveau pour quelques morceaux sur Radio Canu 102.2, la plus rebelle des radios.
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0: uniquement le pognon. 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
1: 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Les expériences aériennes françaises sont-elles dangereuses?
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0: tu peux parler, tu es à l'antenne chez Delphine, vas-y. C'est un peu approximatif le début de ce Canu Info, il est 19h03 à la pendule de Radio Canu. Nous sommes au mois de septembre. Voilà, t'as raison, casse le matériel, tu vas-y, détruis tout le truc. En tout cas, nous sommes donc en septembre, le 10 très exactement, et tu vas essayer d'arrêter de faire du bazar dans ce studio, sinon nous n'allons pas pouvoir commencer cette émission. Donc nous allons faire les informations, on parlera de colonisation, de carte du monde, on ira en Iran, on ira voir l'ONU de différentes manières, on parlera des fachos bien évidemment, d'une action syndicale croix-roussienne et étudiante réprimée, enfin voilà, de pas mal de choses aussi sur Lyon. Ça y est, tu t'es calmé.
1: Oui, c'est un peu un sketch, vous n'avez pas l'image, mais j'ai gesticulé beaucoup, beaucoup pour arriver jusqu'à vous. Laurent vous a fait un petit tour, bonsoir à tous et à toutes. D'un seul coup, tout a pété dans mes oreilles. C'est assez catastrophique, je dois le dire. Donc, on va faire à l'ancienne. Allez, donc on vous parle de plein de choses et c'est Laurent qui est censé débuter cette émission avec un peu de colonisation. Vous allez voir, c'est très décousu ce soir, c'est à peu près comme on arrivait à l'antenne.
0: Dans le bordel.
1: Mais le bazar, c'est bien le bazar.
0: Voilà. Donc on va parler de l'échec des négociations entre la France et le Vanuatu au sujet des îles de Matthew et Hunter. Donc je sais, il y a un truc qui marche pas chez toi, mais peut-être que comme ça, ça marchera mieux.
1: Ouais, je crois que c'est pas très grave, sinon. Ouais.
0: Donc voilà. Donc on va parler de cette problématique-là qui est liée à ce différent entre la France et le Vanuatu. On vous explique tout, on parle des îlots qui s'appellent Matthew et Hunter et on sait que maintenant que le Vanuatu a saisi la Cour internationale de justice, la plus haute juridiction des Nations Unies dans ce différent. Alors on ne sait pas si la France va répondre à cette requête. C'est Éléonore Carrois, qui est ministre déléguée chargée de la francophonie et des partenariats internationaux, qui l'a dit. Donc elle est membre du gouvernement, on ne la connaissait pas du tout d'ailleurs, on n'avait pas retenu son nom. Alors il faut savoir que la France ne reconnaît la compétence de la Cour internationale de justice que quand ça l'arrange. On se rappelle que, alors c'est autorisé de faire ça, de reconnaître que de temps en temps, on se rappelle que c'était suite notamment aux problématiques des essais nucléaires en Polynésie française, où l'Australie et la Nouvelle-Zélande avaient saisi la Cour internationale de justice, et la France n'avait pas répondu. Elle dit non, mais je ne réponds pas à ça parce que je balance de la radioactivité, mais je ne réponds pas. Voilà, c'était un peu ça dont il était question. Ensuite, parce que tu vas arrêter de bouger, parce que moi j'arrive pas à me concentrer. Là. Vous vous rendez pas compte de ce qu'elle fait avec les casques, qu'elle essaye des trucs. Moi je peux te le remettre comme ça, et je pense que tu auras du son là comme ça, non? Non.
1: Je crois que nous allons faire à l'ancienne, ouais. Sans casque,
0: bon,
1: sans rien.
0: Bon, bref. Voilà, je ne sais plus où j'en suis, mais je t'en remercie. Donc, alors, pourquoi ces îlots? Qu'est-ce qu'il y a d'enjeu sur ce petit bout d'île, là, Matthew et Hunter? Alors, pourquoi Vanuatu? Parce que ces îlots, ils sont à 300 km au sud de Vanuatu, mais ils sont aussi à 400 km à l'est de la Nouvelle-Calédonie, toujours colonisée par la France. Alors, la France se fout totalement des deux îlots, bien évidemment, mais par contre, ce qui l'intéresse, c'est la zone économique exclusive qui entoure ces deux îlots. Ça fait 350 000 m² de mer, de poissons et de plein de choses qu'il peut y avoir au fond. Et c'est ça que veut la France. Le Vanuatu sûrement aussi, mais eux, au moins, ils ont une tradition, c'est que c'est quand même un truc que les habitants, les autochtones de Vanuatu connaissent et ont utilisé. Pour l'instant, il n'y a personne sur ces deux îlots. Voilà, ils ont une valeur culturelle et émotionnelle pour le Vanuatu, alors qu'ils ont juste une valeur économique pour le colonisateur français. Donc le premier ministre de Vanuatu, là, qui s'appelle Jotan Napat, a indiqué que ces îles avaient toujours appartenu au peuple du Vanuatu et que c'était logique de demander le retour de la souveraineté. Le retour pourquoi? Parce qu'en fait, ces îles, elles sont pas du tout sous souveraineté du Vanuatu actuellement. Alors, En fait, elles sont connues sous le nom de nouvelles hébrides. C'était quand la France l'a récupérée. Alors c'était en fait, c'est des trucs bizarres dans la colonisation. Ça s'appelait un condominium franco-britannique qui avait ce territoire-là entre 1907 et 1980. En 1980, le Vanuatu a enfin pu avoir son indépendance. Et, mais l'Angleterre avait donné en 65 ces deux îlots à la France. Comme ça, c'est pas à soi, mais on décide de donner aux autres. Et du coup, c'est pour ça qu'aujourd'hui encore, la zone économique exclusive et les deux îlots sont sous souveraineté française. Alors, la légitimité, elle est du côté, bien sûr, du Vanuatu, hein, qui peut expliquer historiquement son lien avec ces îles. La France peut pas vraiment expliqué parce qu'il n'y a pas de lien. D'ailleurs, quand on interroge les Kanaks, puisque les chefs des Kanaks, donc les indigènes qui habitaient en Nouvelle-Calédonie avant l'arrivée du colonisateur français, eux ils disent mais nous on n'a aucun lien avec ces deux îles. Donc eux ils disent clairement, historiquement, le territoire n'a aucun lien avec les deux îles. Bon, là on en est là. Alors bien évidemment, c'est une question très politique. D'ailleurs, on le voit sur le positionnement des différents journaux qui en parlent, ou des politiques qui s'expriment. Il n'y a pas beaucoup de gens qui osent parler de ça, parce que tout le monde s'en fout quelque part. Et puis personne n'a envie de montrer qu'il est toujours fan de colonisation, parce que c'est de ça dont il est question. Là, c'est Macron qui a relancé en 2023 la question pour essayer de clore la problématique avec Vanuatu. Mais en fait, toute la droite, l'extrême droite, le centre droit, voire le centre gauche, il y a eu une acceptation de que la France ait encore des colonies. Hein. Il n'y a pas de souci là-dessus. Malheureusement, les mentalités n'ont pas encore beaucoup évolué dans la classe politique. Donc voilà. Alors la France, elle essaie de trouver une astuce, parce qu'elle sait que historiquement, enfin, elle n'est pas crédible quand elle dit qu'elle veut la souveraineté par rapport à Vanuatu. Donc elle essaie de faire un truc en disant, mais on va faire un truc commun, on va appeler ça le pacte de la paix, et puis on pourra le gérer à deux. En fait, elle gérait à deux, c'est qu'elle voulait tout récupérer, hein, mais officiellement, il y aurait eu une gestion à deux. Bon, c'était pas crédible. Alors là, si la France accepte la compétence de la Cour, donc ça on n'en est toujours pas sûr, hein, elle va essayer de défendre son bout de gras, ce colonisateur-là. Et il peut dire quoi ? Eh bien, il peut dire pas grand-chose, qu'il y a eu des visites de l'armée, des fois. Il y a eu une installation d'une plaque sur l'île, et ils ont installé une station météorologique. Comment ils ont posé des trucs, tout ça. Bon, ça va pas plus loin que ça, ce que la France peut dire sur ces îlots, contrairement à Vanuatu, qui a une histoire un peu plus longue, on peut quand même le dire. Alors après, le contentieux dépasse largement la superficie des deux îlots et de leur zone économique exclusive. Finalement, ça parle aussi de l'attitude néocoloniale ou toujours colonialiste de la République française ou de l'État français dans le Pacifique et ailleurs. Et là, au lieu de lâcher bêtement, simplement, quand le Vanuatu demande de dire, bah oui, on vous le rend, c'est à vous, nous on n'a aucune raison de vouloir ces deux îlots, la France s'accroche, montrant que voilà, il y a toujours une idée de colonisation qui est toujours très présente au sommet de l'État.
1: Alors, autre principe de colonisation, c'est la représentation du monde que nous pouvons avoir en tête, tous et toutes. Vous voyez bien ce que c'est qu'une carte, hein, vous voyez, une map, hein, comme on dit, sinon, du côté des anglophones. Et ce terme map, d'ailleurs, est devenu assez présent dans toutes les petites applis, même quand on parle en français. Il y a du nouveau aussi sur ces questions, l'idée étant d'avoir une autre perception du monde. Alors, je suis allée lire sur le site de l'ONU ce qui s'est passé ces derniers jours concernant justement la représentation du monde sur une carte à plat, donc, hein, il s'agit bien de à plat. Alors, les États membres ont approuvé vendredi dernier une résolution faisant la promotion d'une projection cartographique qui va refléter plus précisément la taille réelle des continents. Alors, c'est un vote qui a été approuvé par 164 voix contre une. Alors, c'est une campagne qui a été menée par le continent africain contre une projection utilisée classiquement aujourd'hui, c'est la projection Mercator. Alors c'est une projection du monde qui date du XVIe siècle, c'est toujours la carte qu'on utilise aujourd'hui.
0: Oui, oui.
1: Vous voyez bien, bah, allez-y, vous allez sous un moteur de recherche, hop, et vous avez cette projection Mercator. Alors, qui a voté contre?
0: C'est facile.
1: Et oui, les États-Unis
0: ont
1: voté contre cette initiative. 6 pays se sont abstenus. On a par exemple l'Estonie, la Géorgie, la Lituanie, la Moldavie, la Serbie et l'Ukraine. Vous aurez compris que dans ces pays, on a autour la Russie. Mmh. Voilà, et ce sont aussi pour des pays comme l'Estonie et la Lituanie, la Moldavie, hein, ce sont ici des petits pays. Alors, c'est une résolution. Elle n'a rien d'obligatoire, qui vise à encourager les gouvernements, mais aussi les organisations internationales, des entreprises technologiques. Hein, vous savez qu'aujourd'hui, il y a quelques débats lorsque Google change le nom d'un territoire, d'une mer, et ainsi de suite. Les écoles aussi, donc c'est une résolution qui encourage à utiliser une projection Equal Earth et d'autres cartes qui sont sur le même principe, donc de répartition des surfaces. Puisqu'on a tous une vision assez erronée ce que peuvent être les dimensions de certains territoires et donc de certains pays. Alors, c'est remettre évidemment les cartes et cette représentation qui sont des représentations européennes et donc devenues occidentales, qui sont donc, je vous le disais, du XVIe siècle et qui sont restées en l'état alors que ça donne une vision déformée de ce que sont ces territoires, de ce qu'est la géographie, tout simplement. Il ne s'agit pas de parler de politique, il s'agit bien de parler de géographie. Et donc, résolution, elle a été portée par le Togo et par son ministre des Affaires étrangères, M. Robert Ducey, qui a dit que ces cartes, elles façonnent la compréhension du monde, ça guide l'éducation, ça nourrit l'imaginaire et ça influence les perceptions collectives, c'est ce qu'il a expliqué. Alors pour rappeler un petit peu ce que c'est que Mercator, ça vient de Gerardus Mercator, c'est un cartographe flamand qui a conçu donc cette projection du monde, c'est-à-dire qu'il a voulu bien prendre l'hémisphère, hein, enfin, vous voyez le globe. Hein, voilà, il a pris le globe et il a voulu faire une projection à plat. Il a voulu faire ça en 1569. L'idée c'était de simplifier la navigation maritime. Alors, d'ailleurs, la campagne menée par le continent africain dit bien qu'elle n'a pas pour but de remettre en question une carte qui sert à la navigation maritime, mais bien de changer la perception géographique et de mettre une réalité sur ce que sont ces territoires en vrai, et donc de pouvoir mieux la vous percevoir à plat. Il avait créé, je vais y arriver, Gerardus Mercator, dans ce cartographe flamand, cette carte, vraiment dans un objectif très précis. Mais en faisant ça, il a tronqué des territoires, il les a modifiés. Ce qui fait qu'on a aujourd'hui un Groenland qui est énorme par rapport à d'autres territoires. Et l'Afrique semble disproportionné par rapport à d'autres territoires. On a une Amérique du Nord, on a une Russie par exemple, qui semble aussi par exemple très très grande, alors que c'est à remettre dans un contexte et à de rééquilibrer les différents territoires. Le but là, il est vraiment de changer notre perception, de dire attention, il y a des choses qu'on doit revoir. Donc le Togo a mené ses négociations, s'est appuyé donc sur cette campagne soutenue par l'Union africaine. Et ça arrive donc à cette résolution votée par 164 voix contre une, j'en bafouille. Alors, c'est un bel effort. D'ailleurs, la France a fait savoir, hein, par notre ministre Jean-Noël Barrot, que la France allait soutenir cette proposition en changeant ses cartes mises à disposition sur le site internet. Donc là, c'est pareil, il y en a plusieurs qui sont mises à disposition pour changer cette carte Mercator. Et donc, on va voir comment le ministère des Affaires étrangères répond à cette sollicitation, cette résolution. C'est assez intéressant. Maintenant, quelle est cette perception aussi que renvoient pour l'instant ces cartes? C'est que l'Europe, c'est le centre du monde.
0: Oui, elles sont centrées sur l'Europe.
1: Voilà. Oui. Par contre, les nouvelles cartes, ce qui est intéressant, c'est que la France est plus petite, par exemple.
0: Oui, il y a des pays qui ont perdu en taille, hein, quand même, un petit peu.
1: Oui, mais ça rééquilibre un petit peu, quand même, parfois carrément beaucoup. Vous pouvez aller voir, hein, il y a les projections cartographiques qui existent, où on voit la superposition des deux cartes, ouais. Et ça permet, entre les cartes 4 et le Mercator, de voir un petit peu les différences. Je dis un petit peu, parce qu'évidemment, il faudrait avoir un grand écran pour vraiment... voir la perception de cette modification. Mais c'est vrai qu'on peut reconnaître à M. de Barreau d'avoir tenu un discours qui n'était quand même pas complètement non plus débile, puisqu'il veut aussi qu'il y ait une opposition entre un prétendu Sud global et un Occident collectif. C'est bien de dire ça. Maintenant, la réalité, c'est qu'effectivement, on a quand même encore des cartes qui sont basées sur une représentation avec, en particulier la France, au centre du monde. Alors, tout ça peut paraître bien symbolique, puisque, comme je vous le disais, il s'agit d'une résolution. Pourtant, quand on voit les propos de M. Trump, qui a encore, ces derniers jours, modifié des cartes, hein, il paraît que les Antilles, elles sont plus françaises, mais elles sont américaines. Alors, qu'elles soient plus françaises, c'est une chose, si les gens sur place souhaiteraient avoir une autonomie, une indépendance et une appellation qui leur sont propres, hein, pour ses habitants et ses habitantes. Mais ce n'est pas ce que fait M. Trump. Il ne respecte pas les populations à s'autodéterminer. Non. Ce qu'il fait, c'est que lui, il renomme des territoires. On en a parlé déjà suffisamment. Mais en plus de ça, là, par exemple, il a expliqué que la Lune était américaine des États-Unis d'Amérique. Donc, on rappelle que ce n'est pas possible. Il y a un traité de l'espace de 1967 qui stipule que nulle nation ne peut revendiquer la souveraineté d'un corps céleste. Bon, ben, M. Trump, il s'assoit dessus. Un traité, après tout, on s'en fiche, surtout qu'il est un peu vieillot, finalement, 1967. Voilà. Donc, c'est intéressant quand même aussi de, finalement, ce genre de résolution dans une période où on a un président d'une grande puissance mondiale, hein, les États-Unis d'Amérique, qui semble tous les deux jours péter une durite pour expliquer qu'un territoire, il est à lui, ou qu'un territoire, il est comme ci, ou qu'il est comme ça. Ça fait reparler un petit peu aussi de ces revendications d'autonomie ou d'indépendance face aussi à des positions assez fascisantes quand même portées Monsieur Trump sur des territoires. Donc voilà, c'est des résolutions. Hein, elles n'ont pas de caractère obligatoire, mais ça reste quand même du symbole important dans des périodes aussi mouvementées actuellement, avec des guerres qui viennent occuper des territoires à la place d'autres, et un président américain qui pète une durite tous les quatre matins sur un territoire qui appartiendrait donc aux États-Unis d'Amérique, ou un territoire qui veut renommer. Voilà. Je crois que c'était plutôt pas mal, là, finalement.
0: Tu veux nous parler de l'Iran un petit peu?
1: Alors, si je retrouve mes petits papiers. Parce que j'ai pas que des problèmes de micro aujourd'hui, j'ai des problèmes de petits papiers. Alors oui, donc M. Trump devait donc libérer l'Iran. Les Iraniens et les Iraniennes. C'est mal barré, hein, puisqu'on a des chiffres donnés par le centre Abdurrahman et de Barouman et de Human Rights Watch, en fait, le centre Abdurrahman Bourouman, je vais bien le dire, et Human Rights Watch, sur les exécutions en Iran. Elles sont extrêmement importantes. Alors, on a même dit, on avait eu déjà en 2025 beaucoup d'exécutions qui ont visé en particulier les femmes qui, ces dernières années, donc, ont revendiqué avec les plus jeunes et les étudiants et les étudiantes un droit à plus de liberté et à moins de répression. Et ben, c'est perdu, hein, puisqu'on apprend donc par ces deux organisations que les exécutions politiques se sont accélérées, hein, depuis le début de la guerre entre donc les États-Unis, Israël et l'Iran, et ces exécutions, elles visent particulièrement les personnes qui participent à des manifestations anti-gouvernementales et qui discutent aussi avec des personnes extérieures. Alors on a au moins 59 personnes qui ont été exécutées entre le 18 mars et la fin août. 29 avaient été arrêtées lors des manifestations anti-gouvernementales gouvernementales de 2025 et 2026, c'est-à-dire de la fin 2025, début 2026. D'autres personnes ont été donc arrêtées et exécutées avec le mouvement Femmes Vie Liberté 2 2022. Il y a eu des exécutions donc en public, et on sait aussi qu'il y a des mineurs qui font partie des dernières exécutions. Alors, entendons-nous bien, c'est un chiffre qui est extrêmement sous-estimé. Il est aujourd'hui très difficile d'avoir des informations en Iran, puisque, comme je vous le disais, ceux et celles qui défendaient les droits humains, qui défendaient les journalistes, les avocats, les anciens détenus, toutes ces sources, elles sont en train de se tarir, parce que soit elles sont en prison, soit elles sont obligées de se taire, parce qu'il y a déjà des canaux de communication qui sont en train d'être éteints, mais en plus de ça, parce qu'il y a une peur quand même. Je veux dire, quand tu risques ta vie, c'est quand même pas facile de transmettre une information, en sachant qu'il y a aussi une certaine délation qui peut te viser quand tu transmets à l'extérieur du pays des informations. Donc on a un peu du mal. Alors comment elles fonctionnent, les organisations? Bah, malgré tout avec des sources internes, et puis avec les déclarations des autorités iraniennes et les jugements des tribunaux. C'est comme ça qu'on arrive un peu à savoir comment ça se passe quand même. Alors on sait qu'il y a beaucoup de pendaisons qui sont, la pendaison est majoritairement utilisée. On sait que c'est la torture qui vient encore une fois arracher des aveux. C'est pas nouveau, vous allez me dire, mais n'empêche que c'est encore le cas ici, et que ce sont des procédures extrêmement rapides, inéquitables, très courtes, qui permettent pas d'établir la culpabilité d'accusé, si jamais on peut penser qu'il y a une culpabilité à avoir été dans la rue, à avoir manifesté contre les autorités iraniennes, bien évidemment. Hein, ça se pose comme ça. Mais en tout cas, les tribunaux font culpabilité sur du rien. Donc les ONG pointent une indépendance inexistante de la justice iranienne. Il y a souvent les prisonniers, les prisonnières n'ont pas d'avocat indépendant, hein, que ce soit pour ceux qui sont en prison, pour ceux qui sont exécutés dans ces prisonniers et ces prisonnières. Et puis surtout, il y a beaucoup de mauvais traitements, des violences, et on sait aussi des viols. Il y a quelque chose de systématique qui commence à être posé aussi sur ces manifestants et ces manifestantes, bien évidemment. C'est une manière de faire peur, le viol. Hein. On le sait dans les guerres, mais on le sait aussi quand ce sont des viols d'État. L'Iran n'a pas été libéré par M. Trump, même s'il continue ces derniers temps dans la presse, et on a entendu M. Netanyahou dire exactement la même chose, c'est que l'Iran était à bout de souffle et que l'Iran allait bientôt mourir. Ben, les Iraniens et les Iraniennes n'attendent que ça, que les autorités iraniennes meurent, parce que pour l'instant, ce sont plutôt les Iraniens et les Iraniennes, les manifestants, les opposants et les opposantes qui meurent et qui sont exécutés par l'État iranien.
0: Alors, on va parler un peu science et histoire de l'humanité, puisque de nouvelles fouilles au Yunnan, dans le sud-ouest de la Chine, par des archéologues, ont exhumé des fragments d'os ayant appartenu à des Dénisoviens. Alors, on ne connaît pas toujours beaucoup les Dénisoviens. Alors, les scientifiques ne connaissent pas beaucoup d'histoire sur ces hominidés. Nous, on est des Homo sapiens, et on connaît plutôt pas mal Néandertal. Voilà, il y a aussi les Dénisoviens, à peu près à la même époque d'ailleurs que Néandertal. Alors là, ils ont mis à jour divers outils rudimentaires, suggérant d'ailleurs une utilisation des outils un peu de la même manière que Néandertal. Donc c'est un nouvel éclairage un peu sur l'évolution et les comportements de ce groupe d'hominidés assez peu connu. Alors pour rappel, hein, les Dénisoviens ont vécu en Eurasie, donc toute la partie asiatique jusqu'à la Sibérie. Hein. Alors pourquoi je dis la Sibérie? Parce qu'en fait, la première fois qu'on a trouvé des restes de ces hominidés, c'était dans les montagnes de l'Altaï en Sibérie, dans la grotte de Denisova, donc ils les ont appelés les Dénisoviens. Donc ça date de 2010, donc c'est quelque chose de très récent, hein, cette branche de l'espèce humaine. Alors, les données génétiques ou génomiques actuelles indiquent en fait qu'il y a des traces de ces Dénisoviens dans les populations actuelles d'Asie du Sud-Est et jusqu'à l'Océanie. Donc dans les îles, ça va très très loin. En fait, vous avez compris, nous, on a quelques pourcents, 1 ou 2%, peut-être un peu plus, de gènes qui nous viennent des Néandertaliens. On sait que les Denisoviens ont croisé Homo sapiens et on trouve aujourd'hui au max jusqu'à 5% de gènes de ces Denisoviens dans la population, mais qui est la partie Homo sapiens asiatique. Alors que nous, on est mélangé avec quelques gènes de Néandertal. Donc il y a eu deux mélanges comme ça, un petit peu de chaque côté. On rappelle que l'Homo sapiens est parti d'Afrique, il est allé d'abord en Eurasie, et après il est revenu en Europe, où il a rencontré Néandertal, et où il y a eu ces mélanges. Et donc, pendant qu'il est, ceux qui sont restés en Eurasie, eux, ils sont mélangés avec les Denisoviens. C'est l'histoire actuelle telle que la raconte la science. Donc là... À travers ces nouvelles fouilles au Yunnan, il y a eu beaucoup de découvertes, aussi bien sur les hominidés, donc les Denisoviens, mais aussi sur ce qu'ils entourent, les animaux qu'ils mangeaient, ce qu'ils mangeaient tout court d'ailleurs. Et ça a donné l'apparition de deux articles différents, hein, dans la revue Nature, donc qui est la plus grande revue scientifique. Bon, des fois ils se trompent, mais grosso modo c'est plutôt sérieux. Donc cette grotte, c'est la grotte de Bianfu, donc au Yunnan. Et c'est vers le juste en dessous du plateau tibétain. Et c'est un carrefour en fait entre l'Asie de l'Est, l'Asie du Sud et l'Asie du Sud-Ouest. Et c'est là où il y a eu le plus de contacts a priori, mais on n'en est même pas sûr, entre les populations d'Homo sapiens et de Denisoviens. Donc là, dans les découvertes, hein, ils ont découvert au moins 15 localités d'hominidés, 19 sites paléolithiques dans la région du Yunnan, ce qui est quand même beaucoup, et la grotte de Bianfu qui vient d'être étudiée de fond en comble, presque, en dirons-nous. Et c'est le plus ancien site paléolithique connu dans ce coin-là. Bon, c'est moins ancien que l'origine de la découverte en Sibérie, mais c'est très intéressant. Donc ils ont découvert beaucoup de fragments d'os, que ce soit des os issus des hominidés ou des animaux. Ils ont découvert beaucoup de choses, des traces d'outils, des outils qui sont assez sommaires mais assez proches finalement de ceux qu'utilisait Néandertal. Donc voilà, alors la grotte aurait été utilisée de moins 190 à moins 70 000 ans, on se réfère à l'époque actuelle. Donc c'est une grosse utilisation de 80 000 ans, hein. Voilà, il y a des restes d'animaux, des restes de pollen. Ça, il y a beaucoup d'études maintenant sur le pollen, puisqu'on arrive à remonter grâce au pollen et savoir ce qu'ils mangeaient. Donc là, ils ont trouvé qu'il y avait des outils, qu'ils devaient chasser des animaux de taille moyenne, par exemple. Hein, on sait qu'à l'époque, ils étaient chasseurs-cueilleurs, hein, ces populations. Donc voilà, donc c'est très intéressant, ça nous apprend plein de choses sur nous. Là maintenant on sait qu'il y a eu des mélanges entre Néandertal et Sapiens, hein, c'est bon. On sait aussi entre les Denisoviens et entre l'Homo sapiens, et aussi entre les Néandertaliens et les Denisoviens. D'ailleurs ils sont quand même assez proches dans leur manière de vivre vraisemblablement, les Denisoviens et les Néandertaliens. Peut-être qu'un jour on trouvera que c'est les mêmes d'ailleurs, mais pour l'instant c'est pas le cas du tout. Je ne vais pas inventer des trucs qui n'existent pas, bien évidemment. Ce qui est intéressant sur ces découvertes, c'est qu'on connaît beaucoup de choses sur Néandertal. Donc il y a un parent. Je vous rappelle qu'il y a quelques années, on nous appelait Homo sapiens sapiens. On avait deux sapiens dans notre nom d'espèce, et que depuis on n'a plus qu'un seul sapiens, on n'est plus que Homo sapiens tout court. Alors pourquoi on a perdu un sapiens? Parce que pendant longtemps, Néandertal, on pensait que c'était un ancêtre, et on disait que c'était un Homo sapiens Néandertal, et nous on était sapiens sapiens. En fait on s'est rendu compte que pas du tout, c'est des branches parallèles, Néandertal a disparu, et donc nous sommes tout seuls, Homo sapiens, nous sommes uniques comme Néandertal l'était aussi. Donc voilà, c'est une avancée de comprendre un peu ce qui s'est passé dans ces mélanges. Surtout, ça rappelle et ça démontre un truc très important, c'est qu'en fait, l'espèce humaine, qui nous sommes tous et toutes, quelles que soient nos origines, notre couleur de peau, notre taille, notre machin, on est tous Homo sapiens, mais on est tous et toutes issus de métissage. Métissage avec d'autres espèces, avec des Denisoviens, avec des Néandertals. Et ça, c'est important de le rappeler. Et il y a un truc assez marrant, d'ailleurs, c'est que il y a une hypothèse qui a été démontrée grâce à des dents, c'est que, en fait, les Denisoviens ont aussi peut-être été mélangés avec Homo erectus. Alors, Homo erectus, c'est un peu plus compliqué, c'est un peu plus vieux, 1,9 million d'années. Et puis, ben, après, il s'est éteint il y a peut-être 200 000 ans, quelque chose comme ça. Il y aurait aussi peut-être des mélanges. Alors, Homo erectus, de toute façon, c'est quelqu'un qui fait polémique, on ne sait pas trop ce qu'il... On n'a pas trop d'avis dessus. C'est plus compliqué parce que aujourd'hui, notre progression sur les connaissances des hominidés se fait beaucoup par la génétique et les traces d'os de 1,9 million d'années, il n'y a plus de gènes, il n'y a plus rien, donc on n'arrive pas à calculer et à voir le degré de parenté entre nous et Homo erectus. Mais voilà, mais ils sont quand même arrivés à trouver, alors non pas grâce aux gènes, mais grâce à l'étude des traces de protéines, qu'il y avait des liens entre Homo erectus et aussi les Denisoviens. Donc ça a l'air un peu complexe, l'histoire de ces hominidés, de ces branches qui ont grandi en parallèle et dont certaines se sont éteintes, et toutes se sont éteintes, puisque finalement il reste Homo sapiens.
1: Alors on va parler maintenant d'un courrier envoyé le 10 juillet dernier, que j'ai lu, ça fait 13 pages. C'est un courrier de Michel Forst, rapporteur spécial des Nations Unies, sur les défenseurs et défenseuses de l'environnement au titre de la Convention d'Aarhus. Vous pouvez trouver ce document tout à fait sur Internet, et je vous invite d'ailleurs à le lire, c'est, ma foi, fort intéressant. Moi, je vais vous en citer que des petits passages, mais je trouve que l'argumentation est assez intéressante. Alors, c'est une lettre qui est adressée, qui a été transmise aux médias, mais qui est bien adressée à l'État français. Ça a été transmis aux médias donc tout récemment. L'État français a été interrogé sur ce qui se passe, enfin a été invité à répondre au plus tard le 8 septembre 2026. Alors, je vais revenir sur ce qui s'est passé, puisque ce rapporteur nous l'explique très très bien et dans ses 13 pages. Alors, d'abord, il commence avec un petit paragraphe, enfin, il commence pas tout à fait, mais en deuxième paragraphe, il explique, comme vous le savez peut-être, l'article 3 de la Convention Aarhus stipule que chaque partie veille à ce que les personnes qui exercent leurs droits conformément aux dispositions de la présente convention ne soient en aucune façon pénalisées, persécutées ou soumises à des mesures vexatoires en raison de leur action. La France est partie à la Convention Aarhus depuis 2002.
0: 2002, ouais. C'est une convention internationale.
1: Vous comprenez donc que nous sommes en train de parler de Greenpeace, de ce qui s'est passé il y a 2 ans, des conséquences que cela a eues, et qu'il s'est donc interrogé et inquiété, va-t-il nous dire dans ce document, de ce qu'ont vécu les militants et les militantes de Greenpeace lors d'une action. Alors, conformément, on va sauter les petites blablatures, je vous écris pour porter à votre attention les informations que j'ai reçues concernant les allégations de pénalisation, persécution et mesures vexatoires de Greenpeace France et 12 personnes membres du public listées dans l'annexe à cette lettre, dans le cadre de l'exercice de leurs droits en vertu de la Convention d'Aarhus. Les 12 personnes en question, avec d'autres membres du public, ont participé à une manifestation pacifique pour l'environnement organisée par Greenpeace France le 28 octobre 2024 contre la construction de 2 nouveaux réacteurs nucléaires à la centrale nucléaire de Gravelines en France, exploitée par EDF. EDF est une entreprise publique d'électricité détenue entièrement par l'État français. Je passe. Alors vous avez évidemment un vocabulaire qui est technique. On parle évidemment d'un document très protocolaire. Les 12 personnes ont pénétré en bateau dans le canal menant à la centrale nucléaire en tenant des ballons en forme de méduse et une pancarte indiquant « montée des eaux nucléaires à l'eau ». Au même moment, sur la terre ferme, d'autres participants à la manifestation ont utilisé de la peinture bleue pour peindre des formes de vagues d'océan sur les portes de la centrale nucléaire. Et certains participants ont jeté de la peinture bleue sur les portes. Je passe quelques phrases. D'après les informations reçues, aucune des 12 personnes listées dans l'annexe à la présente lettre n'a été jetée de peinture ou peint des vagues sur les portes de la centrale. De plus, la manifestation n'a duré qu'environ 10 minutes avant que les participants à la manifestation ne soient arrêtés par la police. Je passe. Selon les informations reçues à la suite de leur arrestation sur le lieu de la manifestation le 28 octobre 2024, les 12 défenseuses et défenseurs de l'environnement ont été placés en garde à vue par la police et soumises à des traitements dégradants et des abus pendant leur garde à vue. Ils, elles, ont fait l'objet de poursuites pénales. Le 3 septembre 2025, les 12 défenseurs et défenseuses de l'environnement et Greenpeace France ont été condamnés pour leur implication dans la manifestation pacifique du 28 octobre 2024. Ils font toujours l'objet d'une action civile intentée par EDF qui réclame des dommages intérêts d'un montant exorbitant. Je vais pouvoir vous les reciter. Hein. Alors, on a ensuite, pendant ces 13 pages, une explication en relevé de ce que ces militants et ces militantes ont subi. On nous explique que donc ils ont été en garde à vue pendant approximativement 48 heures, la durée maximale autorisée par la loi française. Pendant ce temps, les défenseuses et défenseurs de l'environnement ont été soumis au traitement suivant. Là, certains des noms sont apparents dans ce document, je ne vais en citer aucun, d'autres ont été noircis. On nous explique que une femme a fait l'objet, une militante, d'une palpation par un homme officier de gendarmerie et a aussi été menottée au moyen d'un collier de serrage en plastique pendant environ 2h30. À son arrivée au poste de gendarmerie, il lui a été demandé de se déshabiller entièrement à l'exception des sous-vêtements pour une fille, une fouille complète par une femme officier. Cette militante a expliqué à l'officier avant de se déshabiller qu'elle ne portait pas de soutien-gorge. Il lui a été demandé de se déshabiller malgré tout et une fouille complète a été effectuée alors qu'elle était torse nue et qu'elle portait que sa culotte. L'accès aux toilettes lui a été refusé pendant toute sa durée entre son arrestation et son arrivée au poste de gendarmerie. Elle a été privée de ses lunettes et ses mouchoirs en dépit de ses importants problèmes de vue et d'une allergie. On nous explique qu'un autre militant a été donc menotté avec un collier de serrage en plastique pendant environ 3 heures. On nous explique un autre qui a été placé en cellule avec simplement ses sous-vêtements et un t-shirt pour seul vêtement. On nous explique qu'une militante a été attachée au sol de béton, a été attachée à un bloc de béton au sol. Elle s'est vue refuser l'accès aux toilettes entre son arrestation et son arrivée au poste de gendarmerie. On nous explique aussi qu'une militante a été placée seule de 20h à 8h pendant les 2 nuits de sa garde à vue. Elle a été placée dans le noir, sans eau ni papier toilette. Elle a souffert de maux de tête, de crampes dues à la déshydratation et à une crise d'angoisse. On nous explique que plusieurs de ces militantes, ces militantes, d'autres donc, ont été menacées pendant une durée importante, allant jusqu'à près de 5 heures. Donc vous voyez, il y a toute une liste assez décourageante et qui vise quand même aujourd'hui les conditions de détention menées donc par l'État français, hein, par ses sbires, la gendarmerie. Mais au-delà de ces attaques corporelles, pour le dire comme ça, il y a aussi le fait que ce qui est relevé dans ce rapport, c'est que les militants et militantes n'ont pas connu toujours le pourquoi et le comment de leur garde à vue. On les a menacés de prolonger les gardes à vue sans leur expliquer le fondement de tout ça. Donc c'est ce que nous rapporte ce document. On nous explique aussi que donc il y a EDF qui a déposé donc une qui attaque donc au début avec une demande de dommages et intérêts pour un montant de 540 154,41 €.
0: C'est beaucoup quand même.
1: C'est beaucoup. Qui ensuite est revenu sur une demande de dommages et intérêts, nous dit donc ce rapport, pour 890 000 €. Donc c'est là aussi où le rapporteur nous dit, il y a quelque chose d'extravagant dans ces montants. Il l'a bien dit au début, 10 minutes d'intervention, ces 12 militants et militantes n'ont pas jeté de peinture, ce sont pourtant bien eux et elles qui ont été arrêtés. Et puis Greenpeace France n'a fait que jeter de la peinture sur une porte. Hein. Je n'ai rien non plus de dégradant. Et on demande 890 000 € d'un seul coup. Et puis d'un seul coup, il y a de retour des changements. Hein. Et puis tout un tas d'attaques avec des inscriptions à la section 2 du casier judiciaire, des amendes, des confiscations de biens. Et puis, Il nous explique, à cet égard, il est important que je souligne que l'organisation de et la participation à une manifestation pacifique pour l'environnement revient à exercer ses droits en vertu de la Convention d'Aarhus. J'attire votre attention sur les conclusions du comité d'examen du respect des dispositions de la Convention d'Aarhus qui a clairement établi que la manifestation pacifique pour l'environnement était un exercice légitime du droit du public de participer au processus décisionnel comme reconnu dans l'article 1 de la Convention et que la pénalisation de membres du public cherchant à exercer leur droit à s'impliquer dans une manifestation pacifique pour l'environnement constitue une violation de l'article 3 de la Convention. La France est donc en tort, tout simplement. C'est ce que nous rapporte ce document, et c'est ce qui est écrit noir sur blanc. Mais ça n'empêche pas la France de mener de telles mesures. Il continue plus loin. Je suis profondément préoccupé par la nature disproportionnée et le manque apparent de légitimité des mesures de contrôle judiciaire imposées à 5 défenseuses et défenseurs de l'environnement pour une période de 4 mois jusqu'à l'audience de mars 2025. Je tiens à préciser, c'est pas moi qui dis défenseuses et défenseurs, c'est bien écrit en l'état dans ce document. J'ai identifié, écrit-il, la criminalisation des défenseuses et défenseurs de l'environnement engagés dans des actions de manifestation pacifique pour l'environnement comme une menace majeure. Dans la présente affaire, Greenpeace France et les 12 défenseuses et défenseurs de l'environnement ont été poursuivis et finalement reconnus coupables d'avoir commis une infraction pénale grave pour avoir participé à une manifestation pacifique pour l'environnement. Cette procédure a été déclenchée par la plainte pénale déposée par EDF, ainsi que par la décision du procureur de demander des poursuites pénales. Je suis profondément préoccupé par le fait que cette condamnation ait entraîné l'inscription d'une mention occasion judiciaire pour 5 des défenseurs et défenseuses de l'environnement. Je suis par ailleurs préoccupé par les remarques formulées par la Cour dans son jugement, à savoir que dans la mesure où les défenseuses et défenseurs de l'environnement auraient pu recourir à d'autres moyens pour faire part de leurs préoccupations concernant les risques environnementaux liés à l'extension de la centrale nucléaire, ils ne peuvent invoquer leur droit à la liberté d'expression. Donc, je trouve que ces documents, ce document sur 13 pages reprend bien ce qui a été mené contre des militants et des militantes, en l'occurrence de Greenpeace France, mais ce qui est visé aussi à travers ce document et ces 13 pages, c'est qu'aujourd'hui, en particulier dans les actions environnementales, on a les attaques de l'État français qui sont extrêmement importantes. Hein. On ne va pas revenir sur certains événements, mais on sait qu'aujourd'hui, l'État français ne recule devant rien pour faire taire les militants et les militantes, que ce soit pour des histoires de bassines, de centrales nucléaires, ou d'autres mouvements qui peuvent aujourd'hui se dérouler à travers la France, mais on peut penser aussi au Lyon-Turin. Hein. Il y a donc un officiel, je veux dire, c'est pas juste des médias, c'est pas juste des organisations des droits humains qui l'écrivent, il y a un officiel qui a écrit tout ça dans un document de 13 pages à l'attention de l'État français. Que vous pouvez bien évidemment aller lire en entier, je vous le conseille.
0: On va revenir sur Lyon et on va parler du tribunal correctionnel de...
1: Je veux bien que tout de suite, là, tu parles de toi, l'action syndicale, s'il te plaît.
0: Ben oui, c'est ça.
1: Pardon, parce que j'avais un petit truc au milieu dans le déroulé, mais ça me fait beaucoup parler.
0: Donc oui, je reviens sur Lyon, comme je disais, au tribunal correctionnel de Lyon, qui a sanctionné un ancien élève du lycée Saint-Exupéry dans le 4e, qui avait été désigné comme le méchant meneur d'un mouvement de blocage de l'établissement. C'était donc entre les deux tours des élections municipales l'année dernière, et le mouvement visait à manifester contre la montée et la banalisation de l'extrême droite. Donc on était le 19 mars 2026, ils étaient, on ne sait pas bien, mais une dizaine, un peu plus, voilà, plusieurs dizaines de personnes devant Saint-Ex, donc à la Croix-Rousse. Il y avait des barricades, et puis ça gueulait, antifascistes, etc. Enfin, des trucs assez classiques. Donc voilà, les forces de l'ordre

0: ça rejoint ce qu'on vient de dire, c'est quand même curieux. Quoi. Ouais.
1: Participation à un groupement en vue de la préparation de violences contre les personnes. Bon, contre les personnes, c'est contre les flics. S'il n'y avait pas les flics, il n'y a pas de violence. Hein. Lors de manifestations sur la voie publique. Et le dernier truc, refus de se soumettre aux opérations de relevé signalétique. Il n'a pas voulu donner ses empreintes. D'habitude, c'est l'ADN, mais là, ses empreintes. Bon, voilà, ça fait beaucoup de choses juste pour une action de blocage antifasciste, mais bon, la justice, quand elle veut être répressive, elle l'est. Donc voilà, lui, il n'a pas fourni beaucoup d'explications, ni pendant le procès, ni avant. Il a dit qu'il était là, qu'il n'était pas le meneur, qu'il a participé, qu'il est venu soutenir des politiques, voilà, une manifestation de gauche, parce que ça correspondait à ses idées. Que s'il y a des vidéos qui disent qu'il a hurlé, que tout le monde l'écoutait, qu'il parlait aux policiers, lui a dit, bah, si j'ai parlé aux policiers, c'est pour leur demander s'ils étaient fiers d'être là, ou des choses comme ça, quoi. Parce que bon, il se prenait des gaz lacrymogènes dans la gueule, des coups de matraque, et voilà, vous trouvez ça bien de faire ça, tout ça? Bon, a priori, sa réponse n'a pas plu. Alors, il y a des vidéos disponibles. Bon, ça prête pas trop pour la police, parce que le peu de vidéos qu'il y a, elles montrent des gaz lacrymogènes dans tous les sens, contre une dizaine de lycéens qui balancent rien du tout. Ouais. Bon, au final, le progrès avait dit qu'il y avait 5 policiers blessés, mais on voit 10 manifestants, le progrès ou le rectorat, après ils avaient parlé de 50, mais pas plus. Or, les flics et leur avocat, durant le procès de lundi, ils ont parlé de 200 personnes. Voilà, donc des sortes de chiffres inventés, farfelus. Bon, l'idée c'était de se faire un militant antifasciste, et je crois que c'était ça qui est ressorti de cette action du tribunal, puisque on a les gens de la justice, donc le procureur, alors la procureure de la République qui dit il avait déjà été identifié la veille, et on le voit inciter à des actions agressives, dit-elle. Elle poursuit en disant qu'il appartenait à un groupe antifasciste.
0: Non.
1: Ah bah alors donc c'est aggravant.
0: C'est aggravant, oui.
1: Ouais, tu vas partir à un groupe antifasciste, fais gaffe. Alors son avocat a dit que le jeune n'avait pas à répondre de ses idées politiques devant la juridiction, que discuter avec des policiers, ça ne fait pas le mener au tribunal. Et qu'il n'était pas à la tête du cortège, il n'avait pas jeté de projectile, enfin il n'y avait rien contre lui, et qu'il n'a pas voulu donner ses empreintes parce qu'ils l'ont arrêté, il a donné son nom, son prénom, il a donné toutes les informations, et qu'il n'avait rien fait de mal, donc il a refusé de rentrer dans cette idée de fichage, parce que c'était ça le but de la police. Donc voilà, alors le tribunal n'a pas été ultra convaincu par ses explications. Il faut dire que le tribunal semblait vraiment parti pris contre les antifas, et était plutôt du côté de la police et de l'État. Ils ont obéi, voilà, le doigt sur la couture du pantalon. Le jeune homme a finalement été condamné, ce qui est assez incroyable parce qu'il n'y a rien dans le dossier. Donc il a été condamné à 100 jours amende à 5 euros, c'est-à-dire 500 euros d'amende, et si jamais il ne paye pas l'amende, il fait 100 jours de prison, en fait, ça veut dire ça. Bon, il a 10 jours pour refaire appel, mais le président du tribunal lui a dit, réfléchissez bien, la peine encourue est de 7 ans. Donc ils mettent la pression pour pas qu'il fasse appel. La justice, elle est quand même pourrie. On la voit bien, là, elle est aux ordres. Après, on a toujours dénoncé, notamment par la droite ou l'extrême droite, la mythologie du juge rouge. Bon, là, vraisemblablement, le rouge était de sortie, enfin, ou absent plutôt. Et c'était plutôt le brun, la couleur dominante de la justice ce jour-là. Donc voilà, il a été condamné. Alors certes, le procureur avait requis quand même 6 mois de prison, mais bon, il n'y avait rien dans le dossier. C'est quand même triste de condamner une action militante, syndicale, antifasciste.
0: Alors une petite brève, très avant que tu nous parles de vélo, c'est notre très bon ministre de la Ville et du Logement qui a eu une très belle idée. Je ne sais pas si vous savez comment il s'appelle. On a joué à un jeu il n'y a pas très longtemps avec des gens autour de nous pour savoir qui connaissait les noms de nos ministres. Bon, je vous dirais que le jeu, il a été tourné tout assez court, parce qu'en fait, voilà. Il s'appelle Vincent Jeanbrun. Ben ouais, c'est le nom. Hein, qui explique qu'il est « Je suis moins ministre du logement que ministre de la crise du logement ». Ça nous fait bien marrer. Donc il était mardi devant les notaires du Grand Paris pour une réunion pour parler logement, mais sur

0: surtout pour parler construction. Il paraît qu'il faut fluidifier le marché du logement. Créer des conditions favorables à l'investissement locatif privé. Ouais, c'est très bien. Il est de droite, hein, donc vous l'aurez bien compris. Donc il a eu par contre une bonne idée. Très brève, mon info. Je le cite, j'ai une réflexion à titre personnel. Ça commence bien. Face aux professionnels... Professionnel des impayés, pourquoi ne pas créer un fichier national des dettes locatives? Je lance ça dans le débat public. J'ai eu le cas dans ma ville, deux bailleurs qui ne se connaissaient pas se sont aperçus en discutant qu'ils avaient eu affaire au même locataire. Tic tac, tic tac, tic tac. Donc on va faire des beaux petits fichiers maintenant pour ceux et celles qui ne paieraient pas leur loyer. Et puis une fois que t'es dans le fichier, t'es dans la merde à vie. Je sais pas, non, je pose ça aussi. Comme ça, moi aussi. Toi, je te pose ça comme ça. Voilà, c'est à toi avec des vélos. Donc.
1: Oui, je vais rester à Lyon et ça s'est passé le 9 juin dernier, mais on a les conséquences aujourd'hui. C'était lors d'un point presse, hein, la nouvelle majorité de droite à la tête de la métropole a présenté, a fait tout un discours en fait anti-vélo. Elle a présenté les chiffres de la dangerosité des différents usagers de la route et en stigmatisant énormément les vélos. Donc, officiellement, la métropole dit qu'elle ne veut pas opposer les modes de déplacement, mais bon, quand même, on va tout faire pour faire chier les cyclistes. Alors, on l'a bien senti, hein, puisque la rue Grenette qui traverse la Presqu'île, qui est réservée aux cyclistes, aux habitants et aux transports en commun, va être ouverte à tout le monde. La montée du chemin neuf était réservée aux cyclistes. Les habitants étaient très contents, ils n'avaient plus de nuisance. Bah, là, ça va être reparti, ils vont rouvrir aux bagnoles. On avait bien compris que cette métropole de Lyon, elle ressemblait aux politiques lyonnaises des années 90 et des années 2000, c'est-à-dire la voiture partout, le reste nulle part. Mais ça ne suffit pas, il faut tuer l'écosystème qui s'est créé autour du vélo ces 20 dernières années et qui a été accentué par la précédente municipalité écolo. Donc, la métropole a déjà attaqué l'organisation du festival du vélo. Elle participera probablement pas à financer et elle en a rien à foutre. Et elle a décidé aussi d'enlever toutes les subventions aux ateliers d'autoréparation de vélos de la métropole de Lyon. Donc, ces ateliers, il y en a pas mal. Ils sont dans les différents quartiers. En général, il y a 1, 2, 3 salariés et vous allez faire réparer votre vélo. Alors, c'est pas une entreprise, c'est des associations. Donc, vous allez réparer vous-même avec les gens là-bas. Ça sort du modèle capitaliste. C'est aussi une des raisons d'attaque de la métropole de Lyon qui n'aime que le libéralisme et le capitalisme et qui déteste le vélo. Donc là, on attaque des structures associatives qui permettent de faire fonctionner différemment les choses. C'est aussi des ateliers qui récupèrent des anciens vélos, qui les remettent en état et qui les vendent pour quelques euros. Ça permet donc aux pauvres aussi d'avoir accès aux vélos, aux étudiants notamment, etc. Tout ça, c'était dans le viseur depuis un petit moment. Et ça y est, donc il y avait 120 000 euros qui étaient donnés à une quinzaine d'ateliers de vélos qui sont supprimés. Alors c'est la clavette lyonnaise, c'est en fait le réseau qui regroupe une partie de ces ateliers vélos qui eux ont gardé leur subvention parce qu'elle a été votée en février où il y avait encore les élus écolos, mais ils l'auront plus l'année prochaine. Qui est un peu à l'origine de tout ce qui sort un peu dans la presse là. Ils ont été interviewés et ils racontent un petit peu ce qui se passe, les impacts sur les différentes équipes, notamment alors l'atelier du Perché, hein, qui a déménagé il n'y a pas longtemps. D'ailleurs, ça pose une autre question, parce que souvent, comme l'atelier du Chat Perché, il est dans un local qui appartient soit à la ville, soit à la métropole. Et donc, la métropole peut aussi les exclure de ces locaux, ce qui va sûrement arriver pour ceux qui y sont dedans. Donc, le Chat Perché a décidé de ne pas réembaucher quelqu'un qu'elle devait réembaucher, puisqu'ils ont perdu 16 000 euros. Il y a l'association Janus France, qui a 3 ateliers à Oulin, Pierre Bénite, Vénissieux et Lyon 8, donc qui développent le vélo dans les zones périphériques et qui font des formations vélo-école, etc. Eux aussi, ils ont perdu une grosse somme, 40 000 euros. Alors bien évidemment, on pourrait dire, mais est-ce qu'on doit subventionner un système de réparation de vélo? Oui, parce que l'idée, c'était de ne pas rentrer dans le capitalisme pur et dur. Pour développer le vélo, il faut aussi que ça soit accessible, que ça soit facile, qu'on puisse faire réparer sans être riche, sans passer chez un vélicistes qui... pratiquent souvent des prix qui sont quand même élevés, voire très élevés. Donc il y avait une démarche politique, sociale derrière tout ça, en dehors d'être, en plus d'être une démarche écologique. La métropole détestant l'écologie, détestant le social, il sabre à fond dans ce budget. La prochaine fête du vélo, hein, qui était prévue le 19 et 20 septembre, elle va avoir lieu, mais c'est plus la métropole qui est derrière, puisqu'elle est contre. Ça s'appellera la fête du vélo et de la marche, et c'est la ville de Lyon qui a récupéré et qui va organiser ça. Donc voilà, alors on rappelle la métropole. Elle est dirigée par Véronique Sarcelli, qui a fait du développement de la voiture et de l'arrêt et de la disparition du vélo son cheval de bataille, qui est ultra-autoritaire aussi, on l'a vu, puisqu'elle elle essaye de se débarrasser de Gérard Collomb, il est mort et enterré, de Aulas, alors qu'elle a été élue grâce à lui, parce qu'elle s'était associée à lui, avec son aura, elle lui avait amené des électeurs, mais là maintenant elle n'en veut plus, elle se débarrasse de lui. Voilà, il y a une ambiance qui est quand même assez délétère, assez autoritaire, assez craignos, hein, à cette métropole, qui en plus politiquement ne se rend pas compte que la ville d'aujourd'hui doit plus être la ville du XXe siècle. Mais voilà, on en est là. Donc suppression des subventions à ces ateliers vélo d'autoréparation.
0: Et puis je vais terminer avec des présidentiables. Quelqu'un m'a dit, t'as oublié des gens dans ta liste la semaine dernière.
1: Ouais.
0: C'est en partie vrai, mais c'est en partie faux. C'est effectivement, je n'ai pas parlé de Dominique de Villepin, qui a bien déclaré vouloir être candidat à l'élection présidentielle de 2027, mais il a dit vouloir être candidat. Il a expliqué avoir quelques parrainages déjà, mais c'est vrai que pour l'instant, il n'est pas dans une campagne. Alors certes, grâce à Libération, participe à des débats avec Ruffin en face de lui, hein, monsieur Ruffin. Donc on en attend plus, puisque là, il est en train de préparer une campagne avec un mouvement qui s'appelle la France humaniste, mais il va falloir un peu comme du pognon pour mener campagne à bien. Et puis celui qui n'avait pas encore dit qu'il y allait, mais qui l'a annoncé dimanche sur TF1, parce que tout le monde y va à TF1, hein, c'est mieux TF1, c'est Fabien Roussel. Il y a eu donc un vote en septembre, là, hein, tout juste, avec les 37 620 adhérents qui devaient se prononcer. Il a été élu avec une candidature à 70%, hein, donc Fabien Roussel, il est bien en place au Parti communiste français, quoi qu'on en dise. Bon, où est-ce que ça va mener, ça, on ne sait pas. Toujours est-il que les campagnes, elles se poursuivent, puisque nous avons Gabriel Attal à droite, qui a lancé donc sa campagne autour d'une opération phare, 1000 bistrots. Ça, c'est de la campagne, puisqu'il paraît que Gabriel, c'est un gars sympa, hein, il mène donc une campagne de proximité, donc dans les bistrots, vous l'aurez compris. Il a été attaqué, hein, sur le fait de donc se balader dans des vidéos avec de l'alcool. Je pense qu'il faut arrêter de vouloir attaquer tous les politiques qui boivent une binouze, hein, quand même. Mais c'est vrai que ça l'a forcé, ces attaques parfois un peu stupides, en provenance de les filles, hein, de temps en temps, à répondre tout aussi stupidement, puisqu'il a expliqué que lui, il paye les planches de charcuterie, et qu'après, chacun paye son verre. On a quand même ce truc avec la France d'en bas, la France profonde, où on boit du pinard, de la bière, et on mange de la charcute, et que du coup, moi, Gabriel Attal, qui suis quand même un mec d'en haut, ben, je suis quand même capable d'aller dans les bistrots pour sauver la France du bas. C'est ça son discours. Je vous fais un raccourci un chouïa caricatural, mais à peine. Du côté de Horizon, on invite Gabriel Attal à arrêter de se balader dans les bistrots et de rejoindre donc Édouard Philippe. Bon, pour l'instant, M. Attal a dit que c'était trop tôt, qu'on verrait...

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1: Salut à tous.
2: Bonjour.
0: Et bienvenue à tous pour Muteki, une heure de son japonais. On a commencé par un titre qui vient tout juste de sortir. You and I. Donc voilà, on l'a compris évidemment avec le refrain chanson interprété en japonais et en français. Et qui est l'interprète? Eh bien, il s'agit de Mio Koseki, qu'on avait reçu à l'émission, qui est une grande francophile, vraiment, véritablement une amoureuse de la culture française, à tel point qu'elle en a écrit même des magazines qui sont toujours trouvable sur son site. Son nom de scène d'ailleurs à cette époque-là, c'était Envie. Et là, elle fait équipe, encore une fois, avec MJFP Music, qu'on salue au passage. Donc avec le côté, le petit lissage électro de la chanson que vous entendez derrière. Et bien entendu, toute la production derrière, bien sûr, c'est lui. Et la composition, c'est Mio Koseki. Mio Koseki qui ne s'arrête pas du tout, parce que là, le single est sorti mercredi, c'était le 9. Et en plus de ça, elle monte un spectacle au Japon autour de Yves Montand. Autour de Yves Montand et ses muses, puisque du coup elle avait été marquée par une autre comédie musicale autour de Yves Montand et d'Edith Piaf, si je lis bien le communiqué de presse que j'ai sous la main. Et en fait, ce spectacle-là, elle va le présenter. Alors ça s'appelle L'homme aimé, Yves Montand et ses muses. Ça sortira le 27 septembre 2026, ou plutôt la première sera jouée le 27 septembre 2026 au Mamehiko Ginza, 5500 yens l'entrée. Et c'est un spectacle d'une heure sur l'amour d'une japonaise pour la France, en quelque sorte. Voilà, Mio Koseki juste à l'instant. Donc voilà son nouveau single You and I. Autre sujet aujourd'hui, ce sera le main event de cette émission, et bien c'est l'interview de Ko Shunie, réalisée à Japan Expo, on le disait, avec en point central l'Annie Song Festa, le fameux concert auquel ils ont participé, dont ils étaient le premier intervenant. Alors pas la première partie, puisque la première partie c'était tout un show avec Starry Sky, Mitsu, Mika Kobayashi, Umi-kun, voilà, j'ai cherché son nom, effectivement il avait fait un invité en plus. Et là, par contre, quand le concert en lui-même commençait, bien entendu, c'était Ko Shunie qui ouvrait les débats. Et c'est peut-être par ça qu'on va commencer, alors, dans ce cas-là.
1: Exactement.
0: Voilà, deux parties d'interview, réalisées donc à Japan Expo. Je cherche à savoir si... Non, mais en plus, aujourd'hui, en plus de ça, on aura... Je suis en train de tout finir de mettre en place. Et toi, Léo, tu auras une bataille des décennies pour aujourd'hui.
1: Oui, exactement.
0: Si je me souviens bien.
1: Ouais.
0: Et puis on parlera aussi beaucoup de news, beaucoup de
1: sportifs, il y a un peu de sport là. Il y a un peu de sport là au Japon.
0: On est allé au pop-up store aussi, Paprika, à la librairie Junko à Paris. Bref, énormément de choses.
1: On a parlé effectivement hier.
0: Et le sumo avec Elias, il est là.
1: Qui débarre demain. Je pensais que c'était aujourd'hui, mais c'est demain.
0: Et non, c'est demain. Allez, on continue de parler, mais cette fois-ci, c'est enregistré et c'était à Japan Expo, Ko Shunie, première partie de l'interview sur Muteki, 04 78 39 18 15 pour nous appeler.
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0: Et Twitch en ce moment, là, justement, voilà, c'est ça, tout à fait. On fait coucou à la caméra, salut, voilà. Allez, c'est parti, Ko Shunie, première partie sur Muteki. Alors, ici, vous allez participer à l'Annie Song Festa, demain soir, vendredi, sur la scène. Est-ce que avant ça, vous avez pu avoir le temps de visiter un petit peu Japan Expo? Et si c'est le cas, qu'est-ce que vous en pensez?
3: Star Wars の masque とかありましたよね。皆さんすごいコスプレたくさんしてらして、すごい盛り上がってるなと思いました。
4: 自分も会場内一周ぐるっと回ったんですけど、本当になんか日本でも見るようなものから日本でも見ないような新しいグッズとかもあってすごく楽しかったですね。
5: Donc on a pu faire le tour de Japan Expo dans la journée et c'était vraiment incroyable tous les cosplays qu'on a vus, les masques de Star Wars. Il y a beaucoup de choses en fait qu'on retrouve au Japon mais qu'on ne retrouve pas au Japon. Donc c'était vraiment intéressant de voir tout sur le festival.
0: Oui, c'est vrai que c'est un peu particulier parce que c'est vous, vous venez du Japon, mais là, avec ce festival, vous rencontrez des gens qui sont fans du Japon. Est-ce que pour vous, c'est quand même proche un peu de la réalité du Japon, ou est-ce que c'est très fantasmé par les gens qui sont fans du Japon? Comme, qu'est-ce que vous en pensez?
6: Ah, la question, elle est hyper intéressante.
3: Oui, mais c'est vraiment très intéressant. 出店とかがあったりしてこうなんていうんやろうなすごい日本らしいなって思いましただってその日本語もよく見るしすごい安心感があって楽しかったです、
4: うん、全然違和感っていうか、うん、すごいいいとこ日本のいいところをしっかり見てくれてるなっていうのはありました鳥居みたいなのもねあそこにあったりするし、うん
3: あと鯉のぼりあったでしょ。
4: あ、鯉のぼりあった。
3: 鯉のぼりがありました。日本で5月に飾るものなんですけど、そこに鯉のぼりがあって、わあ鯉のぼりがあると思って。
4: なかなか誇張された日本では出てこうへんところやから。
3: そうだから本当に日本のもう本当に5月にいろんな家に飾られるんですよ。その鯉のぼりとかって、そういったその日常的に見るものが。たくさん日本茶も飲むし鳥も本当にたくさんあるしなんかこうやっぱり日本らしいなと思いますね。
7: Moi, je pense qu'ils ont pris tous les côtés, tous les bons côtés du Japon. Mm. Par exemple, le côté très traditionnel. Par exemple, j'ai vu beaucoup de thé japonais. Il y a beaucoup de mots en japonais qui étaient écrits. Du coup, on n'a pas vu vraiment de on n'a pas pensé que c'était bizarre. Enfin, c'était tout était réel en soi. Et par exemple, on a vu aussi le koinobori. En fait, c'est pour un festival de garçons qui se passe en mai et il y a un symbole en fait il y a on a vu en fait dehors c'est des poissons qu'on met sur l'air
0: qu'on fait voler au vent.
7: Et on a vu ça ce qui était incroyable c'est traditionnel c'est des choses qu'on voit au quotidien au Japon donc moi je pense que c'est très aligné avec la vraie culture japonaise. Et on pense que Japan Expo respecte énormément la culture japonaise.
0: Est-ce que aussi vous connaissez les autres participants à ce concert, donc Yama et Nakagawa Shoko et Kobayashi Mika, par exemple?
3: もちろん知ってます。しょこたんさんのMC されてる番組に出させていただいたことがあって、面識は少しあります。山さんは本人とは面識はないんですけど、サポートミュージシャンを日頃やってるミュージシャンと仲良かったりします。だから今日ご挨拶、今回ちょっとお会いできるの楽しみにしてます。
7: Bien sûr, on les connaît. Shoko Nakagawa, on l'a déjà rencontré parce qu'on était invité à un des plateaux où elle est animateur d'émission.
0: Ah
7: ouais,
0: c'était ça.
7: Ouais. Donc, c'est super de la retrouver. Et ensuite, Yama, on n'a pas encore rencontré personnellement, mais on connaît les musiciens en commun. Donc, on a beaucoup entendu parler de lui et on a vraiment hâte de jouer ensemble sur la scène.
0: Une question concernant justement les musiques d'anime. Vous avez fait Tokyo Ghoul Re. Comment s'est passée la rencontre? Qu'est-ce qui est l'étincelle qui vous a fait commencer à enregistrer des musiques d'anime?
3: 編集者の方からご連絡が来てホームページにその東京にぜひ会いに来てくださいと何が何だかわからないまま新幹線に乗ってその東京に向かったらこう石田水先生本人がいらっしゃってこの東京グル RE の主題歌をやってくれないかと急に言われましてすごくびっくりしました。そこからメジャーデビューをしてアニメソングの、制作にかかる、どうやろう、その東京グラ RE の、主題歌をやらせていただきました。
7: on était indépendants. C'est incroyable comme histoire, mais Sui Ishida de Shueisha nous a contacté sur le site internet officiel. Est-ce que vous pouvez venir nous voir à Tokyo pour qu'on se rencontre? Donc ils ont pris le Shinkansen, le TGV japonais jusqu'à Tokyo, parce qu'ils sont de Osaka. Et c'est en fait c'est Sui Ishida qui nous a accueillis personnellement, qui nous a demandé est-ce que vous pouvez faire une chanson de Tokyo Ghoul Ri. On était vraiment étonnés. Ça s'est passé très vite, mais incroyable. Okay. Et c'est là où ils ont pu sortir leur album. Ils ont eu d'autres propositions des chansons d'animé. Donc voilà.

0: Candyman. Asphyxia, juste à présent, enfin, juste à l'instant, Cochounier, Tokyo Ghoulerie, on vient d'en parler, mais tu faisais une mention, Elias, qu'on en avait déjà, passé, c'est toi qui l'avais passé justement, pendant que j'étais au Japon.
1: Tout à fait, c'était la semaine juste avant Japan Expo, parce qu'on avait fait une émission spéciale du coup à Japan Expo pour remettre en lumière des artistes qu'on allait croiser, qu'on allait voir, des événements exclusifs, patali patala. On avait du coup fini avec Cochounier.
0: Ok, voilà. Donc du coup, ils en parlent, c'est effectivement justifié de la passer, mais c'est vrai que voilà, vous avez double dose d'Asphyxia. Excellente chanson d'ailleurs, au demeurant.
2: Très bien, ouais. Franchement, très cool.
0: Qui est leur premier générique, du coup, ils viennent de le dire.
2: Tout à fait.
0: Histoire de faire une petite pause, peut-être une bataille des décennies, peut-être.
2: Ah,
0: Léo.
2: Ah, le retour de la bataille des décennies, parce qu'on avait un petit décalage avec mes absences, donc du coup, ça fait que les alternances ont fait privilégier les trouver l'intrus. Nous sommes à la 15e bataille, parce que je note le nombre de batailles. Et normalement, c'est la 15e bataille.
0: Ouais, mais quelle est la thématique? Parce que je vois les titres là sur l'écran et ça me fait peur, vas-y.
2: Le thème, c'est la piste de danse.
0: Ah, ok,
2: la
0: c'est pour
2: piste
0: ça.
2: De danse avec en chanson numéro 1, sortie en 2005. Un groupe connu à l'époque qui faisait même danser dans les conventions françaises.
0: Surtout dans les conventions françaises.
2: Notamment Epitanim. C'est le groupe Hinoy Team avec Night of Fire.
0: Bon, allez, c'est parti, petit extrait, effectivement. Maintenant, vous allez l'avoir pour la journée entière. Attends, je vais quand même... Voilà, c'est parti.
2: Alors, sachez, parce que pour les batailles, batailles, je vous donne toujours des petites anecdotes. Donc, le groupe Hinoy Team se spécialise dans les reprises en japonais de chansons Eurobeat, accompagnées de chorégraphies para-para, puisque para-para, c'était énormément la mode.
0: La danse de l'époque, ouais.
2: Exactement. C'était un peu pour, on va dire que ça soutenait le mouvement Eurobeat. Et le casting du clip de ce troisième single, est mémorable, puisque la cover sort le 14 décembre 2005, avec en featuring un catcheur et comédien.
0: Ouais.
2: Koriki Tsushu, un lutteur professionnel qui fait du para-para avec des idoles. Ça, c'est quand même très fort. Et pour info, la chanson originale, c'est de Nico. Hein, le titre original, c'est Nico qui l'avait composé.
0: C'était... Même, d'ailleurs, elle est sortie d'abord comme un single de Dream.
2: De Dream, exactement.
0: De Dream, ouais.
2: Reprise en Eurobeat par Hinoy Team.
0: Donc, elle est ni de Dream, ni de Hinoy Team. Mais c'est Dream qui l'a chanté en premier, tout court.
2: Du coup... En chanson numéro 2, bon, beaucoup plus récent, 2022, celui-là, ouais, ça m'a fait penser à Piste de danse parce que c'est extrait d'un animé qui parle un peu des boîtes de nuit, des pistes de danse, justement.
0: Oui.
2: Avec notamment des DJ.
0: Oui.
2: Qui sévissent dans tout Tokyo. Et donc, on va parler de Queendom. Tiki Tiki Ban Ban.
0: Ah là là, avec donc l'animé c'était.
2: Oh l'animé, c'est un titre à la rallonge. Je peux pas te le redire parce que là.
0: Je vais te le retrouver.
2: Mais c'est un titre à rallonge. Mais c'est pas ça l'anecdote.
0: C'est pas Paripikome.
2: Merci.
0: Paripikome, c'est le mot valise parce que le nom de l'animé.
2: Ah non, est beaucoup plus long avec ça. Merci. Parce que je savais pas l'officiel nom, le court. Je voulais
0: non,
2: pas
0: mais
2: dire.
0: Non, mais tout le monde dit Paripikome, voilà.
2: Vas-y, tu peux dire un extrait du coup.
0: Ah ben c'est parti. Attends, ouais, c'est surtout le début en plus qui compte dans cette chanson là.
2: Complètement.

0: Et c'est parti.
1: Et l'anecdote, donc c'est pas, enfin si, c'est lié effectivement à l'animé avec un stratège militaire chinois du 3e siècle qui se retrouve ressuscité dans les clubs et les boîtes de nuit de Shibuya. Bon, ça c'est classique, je dirais.
0: Un isekai inversé au final.
1: Mais le plus fort, c'est que ce titre était interprété, c'est une reprise aussi, comme l'autre, d'un titre hongrois de 2014, intitulé Bully Killali, Party King. Et ce titre a donc ce titre hongrois a le titre japonais a tellement bien marché que les gens ont cherché l'origine, ils ont trouvé le titre hongrois et du coup la vague popularité a fait que cette version originale de Jolly, donc c'est le nom de l'interprète hongrois, a décroché la première place de l'iTunes Store Dance Chart. Une chose rarissime pour une chanson chantée en hongrois, c'est full hongrois la chanson.
0: Incroyable ça.
1: Et même l'ambassadeur de Hongrie à l'époque au Japon a tweeté sur ce sujet. J'ai retrouvé le tweet, c'est vrai. Donc, c'est fou. Un titre de reprise japonais a rendu hommage à un titre qui est devenu populaire. Un titre hongrois. Bully Killali.
0: Attends. Si jamais ça gagne, parce qu'il va falloir voter, hein, mes chers auditeurs, chères auditrices, chers auditeurs, à voter. Toute la semaine, effectivement, pour savoir lequel des deux titres, donc Hinoi Team d'un côté et Tiki Tiki Bam Bam de l'autre, eh bien si Tiki Tiki Bam Bam, moi j'essaie de vous retrouver le titre.
1: Ah, je l'ai retrouvé. Hein.
0: Ah, tu l'as ?
1: Non, je l'ai, mais on pourra le passer si tu veux.
0: Pas ici,
1: mais
0: voilà,
1: va le chercher, c'est sûr, c'est très drôle.
0: Okay.
1: La vidéo du clip est incroyable.
0: Ok.
1: Ah oui, c'est mémorable.
0: Bon, si c'est Hinoi Team qui gagne, on essaiera de
1: placer... retrouver aussi.
0: Non, mais on l'a déjà passé juste. On avait fait un focus sur ça l'année dernière.
1: L'année dernière.
0: Oui, exactement. Sur Dream, on avait passé la version Night of Fire de Dream.
1: J'ai une mémoire courte, désolé.
0: Ne t'inquiète pas. Et puis, du coup, il va falloir voter.
1: Exactement.
0: Voilà.
1: Franchement, ces anecdotes me retirent
0: en commentaire. Voilà, faudra voter en commentaire évidemment du post qu'on vous mettra sur les réseaux sociaux. Autre hommage qu'il faut rendre effectivement, c'est celui à Michel Pollan. Alors c'est moins joyeux évidemment, mais la chanson en elle-même va vous lift up en quelque sorte, va vous remettre tout plein de souvenirs en tête. Évidemment, il s'agit des mystérieuses cités d'or. Michel Pollan, donc, qui était un comédien très connu, qui est le narrateur du générique des mystérieuses cités d'or, et non pas le narrateur de la chronique qui était à la fin. Ça, c'était Jean Topard, et ça fait maintenant une petite vingtaine d'années qu'il nous a quittés, qui était un acteur de théâtre, de série télé des années 60 aussi. On le voyait beaucoup à la télé dans le théâtre filmé.
1: Et, non, mais il avait une voix effectivement reconnaissable dans les années 80.
0: Et c'était Zeus. Jean Topard était Zeus dans Ulysse 31,
1: par exemple,
0: qui compte, ose, défier. Voilà, c'est exact.
1: Mais même une voix en général, en France.
0: Et Michel Pollan, était le narrateur du générique des mystérieuses cités d'or. Donc j'essaie de caler justement le générique en français. On va passer les deux génériques.
1: Comme ça, on fait la totale.
0: Bah oui,
1: c'est toujours pas mal.
0: Ça peut être cool, mais alors du coup pourquoi
1: il faut que tu cales tout.
0: Voilà.
2: Le 16e siècle.
0: Ah voilà, excusez-moi, non mais
1: relance. Ouais.
0: On vient de partir sur le 16e siècle, mais justement le 16e siècle, eh bien c'est lui qui le narrait. Eh bien, on vous propose, et une fois n'est pas coutume, un générique français.
1: Et oui.
0: Parce que sur Mouteki, c'est vrai qu'on évite de le faire, parce qu'il y en a qui le font beaucoup mieux que nous.
1: Oui.
0: Notamment toute la bande à Crunchyroll, évidemment, on les salue au passage, avec l'histoire des génériques télé. Voilà, ils sont beaucoup plus investis que nous sur ce sujet-là.
1: Et mais bon,
0: on leur fait une bise au
1: passage. Pour l'hommage, on fait l'hommage.
0: Exactement. Hommage.
1: On fait l'exception, pardon. Pour l'hommage, on fait l'exception. Pardon.
0: Le groupe, c'est Apollo, Chucky Lévy, évidemment, les mystérieuses cités d'or, et donc. C'est parti pour ce générique, évidemment, qui va tout de suite vous rester en tête pour la journée entière. Merci qui ? Merci Mouteki.
2: 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Des quatre coins de l'Europe, de gigantesques voiliers partent à la conquête du nouveau monde. À bord de ces navires, des hommes avides de rêves, d'aventures et d'espace, à la recherche de fortune. 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De ces mers lointaines peuplées de légendes, ou d'une richesse soudaine qui se conquérerait au détour d'un chemin de la cordillère des Andes. 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

0: hommage à Michel Paulin juste à l'instant avec donc cette narration et la chanson évidemment. Le groupe Apollo est derrière à la manette. Chucky Lévy, il me semble, si mes souvenirs sont bons.
1: Bah, je disais hors antenne que c'est beaucoup mieux composé générique français que générique japonais.
0: C'est l'un des meilleurs.
1: C'est clairement. Ah oui, oui. Entre les sonorités Inca, Amérique du Sud américaine, mélangées avec de la pop de l'époque.
0: Oui.
1: La pop des années 80. Et ses voix, voilà, ses voix, etc. C'est beaucoup mieux composé, ouais.
0: Ah oui. Bah on avait quoi? On avait Ulysse 31, on avait 4 Size, on avait. Alors, un petit
1: oui,
0: peu
1: mais
0: aussi,
1: pour, voilà. Mais pour le coup, celui-là était vraiment. Enfin, quand tu écoutes la musique, la musique, je parle pas de la chanson elle-même, ouais. C'est la composition elle-même est vraiment référence bien à l'animé. C'est-à-dire que oui, c'est Amérique du Sud, c'est un cas, ça me rappelle ça, quoi.
0: Ce qui n'est pas le cas du générique japonais, vous l'entendrez
1: pop,
0: tout
1: pop,
0: à l'heure.
1: Qui est pop.
0: Qui est une variété. Qui est une variété pop. Exactement. On rappelle les Mystery City d'or, coproduction franco-japonaise.
1: Oui.
0: Les Japonais ont fait le boulot. Les Français ont mis des billes, les Japonais aussi d'ailleurs.
1: Ah bah, Japonais
0: et
1: aussi.
0: C'était diffusé, mais pas aux horaires, pas en prime time.
1: Au Japon, tu veux dire.
0: Prime time enfant, bien entendu.
1: Tu veux dire, au Japon.
0: Mission jeunesse, au Japon.
1: Ouais, au voilà. Japon, ouais. En France, par contre, ça a marché.
0: C'est un phénomène.
1: Ah bah, plus que tout, oui, plus que tout. Avec, après, on s'éternise dessus, mais le truc, c'est que globalement, c'est un animé où, enfin, moi, à l'époque, puisque j'ai regardé quand c'est sorti la première fois, ce qui a choqué, je pense, à peu près tout le monde et moi-même, c'est que l'animé lui-même était bien. C'est-à-dire que l'histoire était super bien, en plus, c'était trois. Voilà, c'est des enfants, pour le coup. Trois enfants qui partaient à l'aventure dans l'Amérique du Sud de l'époque coloniale, ce qui n'est pas facile.
0: Et c'est d'abord. Alors oui, effectivement, ouais, tout à fait. C'est d'abord les Incas et ensuite ils montent chez les Mayas à la fin de.
1: Ouais, ils vont chez les Aya, même chez les, chez les Olmecs. Enfin, ça fait vraiment référence à la culture sud-américaine et légende, parce que c'est un peu romancé, hein, tout ça, mais légende. Sud-américaine et surtout de la cordillère des Andes. Et surtout, il y a un reportage à la fin. Ce qui est quand même typiquement français pour le coup de l'époque des années 80, avec un reportage sur des paysages, la culture inca ou la colonisation.
0: Les cultures sud-américaines.
1: Ou la colonisation, même, on parlait de ça. Les monuments, voilà, là-dessus. Très, très intéressant pour le coup. Et je pense qu'on a appris beaucoup de choses sur la culture inca grâce à ça, finalement.
0: Grâce à ça.
1: Et je trouvais l'initiative incroyable. Ce qu'on a pu retrouver dans Ulysse 31, où on aurait pu faire un peu pareil, mais non, on a fait différent.
0: C'était différent, effectivement. On n'a pas non plus perdu au change, puisque l'Ulysse 31, le chara-design était fait en partie par ceux qui feront plus tard Saint Seiya,
1: le
0: chevalier du Zodiac.
1: Excusez-moi. C'est un truc de ouf.
0: Voilà. On enchaîne peut-être sur la deuxième partie de l'interview, éventuellement, voilà. Et derrière, une petite surprise.
1: Ah.
0: Lyonnaise.
1: Oh.
0: Franco-japonaise. Lyono-japonaise. Allez, cocorico pour une fois. C'est parti. Deuxième partie donc de l'interview de Cochunier réalisée à Japan Expo en juillet dernier. Cochunier,
2: hajimemashite.
0: Techniquement, comment on fait une chanson d'animé? Je veux dire par là, est-ce que on doit répondre à des contraintes de la part du producteur, ou est-ce que le producteur vous laisse libre? Dans la composition, je veux dire, pardon.
3: Du coup, ça dépend vraiment comme de quel animé vous parlez. Par exemple, Tokyo Ghoul, c'est Madame Sui qui m'a dit n'écrivez pas de chanson pour Tokyo Ghoul, mais écrivez une chanson pour vous-même, une chanson qui vous parle.
0: Okay.
3: Donc en fait, elle a eu totalement la liberté d'écrire sa propre chanson. Après, pour les autres animés, il y a surtout parfois, par exemple, des chansons de balade. Ensuite, on fait beaucoup de compétitions aussi. Donc on crée des chansons et puis on met dans les compétitions. Enfin, on lance dans les compétitions.
0: Ok,
2: d'accord. Voilà.
3: Après, ça dépend, tout dépend des artistes, mais nous, c'était comme ça.
0: Nous, c'était
3: comme ça.
0: De la même manière, par exemple, vous avez aussi écrit pour d'autres personnes, je pense à Oyeyilu, par exemple. Comment ça se passe, le processus? Est-ce que vous composez en pensant à ce qu'elle va chanter, ou est-ce que vous vous laissez, pareil, aller dans votre processus de composition, et puis, si j'ose dire, elle se débrouillera après, quoi?
2: それも結構時と場合にはよるんですけど、青イエルとか、青イエルとかは特にそうですけど、すごくエイルがあの古書に好きだよっていうラブコールをいただいて、でそこから決まったお話だったのもあるんですけど、こう密にこのエイルがどんな人かとかお話をして、でそことあのを考えながら、この青いエールに何を歌ってほしいかなっていうことを考えながら書きました。
3: Aoyel, c'est un cas particulier parce que c'est elle qui nous a demandé de lui écrire une chanson, des chansons pour elle, parce qu'elle était elle est très fan de Cochonnier. Donc franchement, ça dépend des artistes. Et par contre, pour Aoyel, on a beaucoup discuté avec elle pour bien la connaître, pour pouvoir écrire une chanson qui lui va. Voilà.
0: Qui lui correspond.
3: Qui lui correspond.
0: Effectivement, d'accord. Ben justement, puisqu'on parle de création musicale, vous avez un style qui est très particulier, où il y a des influences de métal, il y a des influences de math rock, il y a des influences de pop aussi, mais c'est quand même une base de rock. Est-ce que vous avez un nom? Comment vous définiriez votre son du coup le style de vos chansons, quoi?
2: そうですね、かなり日本らしいメロディーラインとコード進行があって、まあ、ポップな部分もありますけど、結構やっぱりその自分のルーツがやっぱ難解なものも多いので、ちょっとやっぱりその J-POP のメインのシーンとはちょっと違う感じの音楽なのかなとは思っています。
3: Du coup, c'est vrai que c'est plusieurs genres, mais je pense que c'est quand même pas la J-pop connue. C'est la pop, mais c'est pas vraiment la base de J-pop. Donc on a quand même une mélodie très japonaise aussi, la façon de construire la chanson, mais c'est pas non plus une musique J-pop traditionnelle.
0: Voilà. Voilà, c'est ça qui est intéressant, parce que justement, il y a quand même un aspect mélodique, mais c'est très déstructuré d'une certaine façon. Est-ce qu'elle peut nous en dire un petit peu plus sur ce qu'elle, sur la manière dont elle voit sa musique, ou comment elle la définit d'une certaine façon?
2: そうやな、アーティストの方とかに好いてもらって、やっぱり驚かれるのが、やっぱその変拍子とか、このロックでダークなところとか、そこは私自身、まあ、コシュニエの特徴だと思ってるので、だからこそ次のアルバムでもっとそこを強化したもの、自分がやりたかったこと、本当に表現したかったものをハードにこう音楽にしたくて、次のアルバムはさらにハードでメタルなものになってるし、そのプログレッシブでもある、そういうスタイルになっています。でそこをコシュニーでは突き詰めていきたいなと思ってる感じですね。
3: Comme vous avez dit tout à l'heure, du coup c'est pas du J-pop traditionnel. Nous on prépare un nouvel album qui va être beaucoup plus rock, plus hard, plus metal, plus progressif. On essaye encore de chercher, et on va continuer à progresser. Donc j'espère que vous allez pouvoir nous suivre notre aventure.
2: 7月22日に新しいアルバム、サチュレーテッド・イン・モノクロームを出します。そこではここまで作ってきたものの、まあ、集大成となるような今のコシュニーを詰め込んだアルバムになっているので、ぜひフランスの皆さんにも聴いていただきたいです。フランスのバンドゴジラが好きです。
3: Du coup, on va sortir un nouvel album qui va sortir le 22 juillet. C'est vraiment une, comment dire, un assemblage de tout ce qu'on a fait depuis le début. On a tout mis, on a tout donné dedans. Donc j'espère que vous allez pouvoir écouter le nouvel album et que ça va plaire aux fans français. Et personnellement, je suis très fan du groupe français Godzilla.
0: Godzilla.
3: Godzilla. Godzilla.
0: Très connu, voilà. Effectivement. 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

Mais quelle est cette dinguerie ? Eh bien, c'est une production locale, lyonnaise, avec un groupe dont on a déjà parlé, mais dont on a très peu passé de titres. Il s'agit du trio Shibuya, avec deux U, Shibuya, avec la chanson, alors le nouveau track qui vient de sortir, qui annonce...

0: qui était au taquet, qui a véritablement fait, enfin, qui a fait un travail incroyable. Et les trois interviews qu'on a réalisées à Japan Expo, on voudrait déjà aussi remercier les trois interprètes, puisque ça a été véritablement adorable, très très plaisant de travailler avec eux. Mais merci encore pour le travail effectué. J'espère en tout cas que l'interview rend hommage à leur boulot.
1: Ah oui, parce que franchement, c'était vraiment intéressant. Et pour le coup, t'as bien tenu hein, par rapport au retour du voyage du Japon.
0: Oui, je revenais tout juste du Japon.
1: Alors, du Japon, là, c'était pas évident, mon cher ami.
0: Alors, Aoi et Ilu, ouais, c'est compliqué de dire Aoi et Ilu quand tu reviens quand t'as un jet lag dans les gencives.
1: Exactement.
0: Si on en est au remerciement, on remercie aussi à Alpha de LGTDZ qui m'a rerouté cette chanson là. Alpha qui va sortir sa nouvelle, sa nouvelle salle, enfin qui va sortir aussi des travaux bien entendu. Ce sera le 15 octobre prochain, juste à côté de Radio Canut. Ce sera au 3 rue Terme. Restez à l'écoute puisqu'on en parlera bien entendu de cette nouvelle salle en préparation, en finalisation de travaux à l'heure actuelle. Puisqu'on en est aux news, est-ce que tu as quelques news, mon Léo ? Est-ce que tu es...
1: Ah oui, je suis rempli d'un panier de news, chers amis.
0: Qu'est-ce que tu nous rapportes, mon Léo ?
1: Parce qu'on est septembre, et 10 septembre dit déjà pas mal de trucs, notamment l'US Open, où malheureusement ça s'est mal terminé pour Naomi Osaka, qui échoue de nouveau en 8e de finale, parce qu'elle s'est fait un petit peu laminer 6-1, 6-4 par la Kazakh Elena Rybakina, deuxième mondiale. Ça a duré 66 minutes, expédié malheureusement. Alors après, ça va, elle revient aussi de sa maternité, elle est aujourd'hui classée autour de la 13e place mondiale, ce qui est quand même pas mal comme classement. On espère que ça continuera dans ce sens pour qu'elle puisse atteindre de nouveau les derniers tours d'un tournoi du Grand Chelem. On parle de basket, et d'abord de basket féminin, puisque le Japon, malheureusement, l'équipe japonaise de basketball féminin manque depuis les quarts de finale du mondial, après 47 ans où elle n'était pas apparue en 8e.
0: Elles ont fait la Coupe du Monde 2018. Elles ont fini en 8e. Elles avaient perdu contre les Chinoises.
1: Ouais, mais je pense que c'est en mondial que ça n'a pas été fait.
0: En Coupe du Monde.
1: Ah ouais, bon,
0: carrément, voilà.
1: Quoi, tu vois, je pense que du coup c'est l'écart alors qu'elles n'ont pas atteint.
0: Ah oui, alors l'écart, clairement, oui, c'est pas
1: ça fait longtemps. Elles ont été battues par la Hongrie 63-84. Et donc, malheureusement, ça se termine ici malgré 3 victoires en phase de groupe.
0: Une victoire et 2 défaites. Elles ont perdu contre les Espagnoles et elles ont perdu
1: Elles ont fait une défaite contre l'Espagne et puis après...
0: Elles ont gagné le premier match par contre, qui était le match justement à ne pas perdre. Et c'est là où j'étais un petit peu déçu du match contre la Hongrie, parce que je partie du principe que c'était un peu 50-50. Enfin, pas 50-50, mais relativement...
1: La Hongrie, tu veux dire ?
0: Voilà, ballottage un peu favorable à la Hongrie, mais il y avait moyen pour que les Japonaises se sortent de ce panier de crabe.
1: Ouais.
0: Et malheureusement, ça n'a pas été le cas. Et c'est vrai qu'elles ont un peu déjoué. Je pense que la marche était un petit peu trop haute. Mais effectivement, on a quand même une équipe japonaise qui était présente sur place. Et c'est assez plaisant. C'est la 15e participation des Japonaises en Coupe du Monde.
1: Exactement. Du côté des garçons, c'était par contre les Jeux Asiatiques. Oula, c'est dur aussi à dire.
0: Ouais, c'est dur à dire.
1: Tout se passe à l'Aichi International Arena. Donc le Japon écrase d'abord l'Indonésie 98-53 pour le premier match.
0: En basket masculin.
1: Et ils enchaînent avec une deuxième victoire face à l'Arabie Saoudite hier 86-80. Ils affrontent la Corée du Sud le 13 septembre.
0: On fera le bilan, parce que c'est souvent les sports individuels qui sont mis en avant lors de ces jeux continentaux. C'est là où on peut se qualifier pour les JO.
1: Tu fais bien de le dire, puisqu'il y a un tournoi dans lequel il y a une qualification possible pour les Jeux Olympiques.
0: Ça dépend des sports, exactement.
1: C'est le volleyball masculin, avec le championnat d'Asie, dans lequel le Japon est... Enfin, on va dire qu'ils sont favoris, vu ce qui s'est passé en Volleyball National League. Ouais. Et c'est déjà les demi-finales pour eux, puisqu'ils ont un petit peu eu le parcours parfait pour ce championnat d'Asie, avec d'abord 3 victoires de suite, 3-1 contre Oman, puis 2 succès nets contre le Bahreïn et l'Australie, 3-0. Du coup, ils terminent largement premier, et lors des quarts de finale, ils font qu'une bouchée de l'Inde, 3-7-0, 25-17, 25-15, 25-19.
0: Ça va.
1: C'est un peu expédié. Et en ce moment même, c'est Japon, Corée du Sud.
0: Non, c'est Iran, Australie et Japon, Corée du Sud. C'est tout à l'heure à midi et demi.
1: Ah, c'est si tard que ça. Bon,
0: ouais,
1: j'avais noté.
0: Décalage horaire, exactement.
1: J'avais noté 8h30. Ça veut dire que

0: Mon appli ne fait pas le décalage horaire. C'est pas bien.
1: C'est pas bien.
0: Pourtant, je lui ai dit que j'étais bien en France. Mais en tout cas, c'est aujourd'hui.
1: Oui, exactement, tout à l'heure.
0: Ça, j'avais noté. Du coup, je peux peut-être aller le voir.
1: Hey.
0: Oh, hey.
1: Après
0: sur YouTube et sur les trucs.
1: Enchaîner avec du volet, c'est pas mal aussi.
0: C'est pas
1: ça.
0: Mal. Voilà. Pourquoi c'est important? Parce que le vainqueur de ce tournoi a un billet direct pour les Jeux Olympiques de Los Angeles.
1: Et les autres continuent de galérer. Non, mais c'est vrai. Quoi, c'est vrai?
0: Ah merde. Je m'attendais pas à cette remarque.
1: T'as gagné le droit de pas galérer.
0: C'est ça. Du coup, oui, c'est vrai. T'as raison. Un petite news baseball. Vas-y. En NPB où un record vieux de 47 ans.
1: Ah, quand même.
0: A été battu puisque le Tatsumi Konosuke des Hiroshima Carp, 25 ans, a réussi 25 vols de base. On va dire, bah attendez, normalement c'est pas ça le record. Non, c'est un coureur suppléant.
1: Ah.
0: Il a été que coureur suppléant et il a atteint 25 fois une base et l'a volé. Il l'a volé la base. Le record était précédemment détenu par Fujise Shiro, donc il l'a égalisé et donc là il suffit qu'un seul vol de plus et c'est bon. Il aura battu ce record-là en tant que batteur suppléant.
1: J'ai presque envie.
0: Coureur suppléant, c'est-à-dire qu'il ne va en base, ouais. Il ne bat pas, ouais. Il n'est pas sur le terrain en défense. Donc autant vous dire que c'est très rare.
1: J'ai presque envie de dire que l'équivalent en foot, c'est d'être remplaçant et de marquer du talon 25 fois.
0: Du talon, les gars. Ce qui n'est pas évident.
1: Dos au but,
0: voilà, 25 fois. Mais en tout cas, c'est fait.
1: Okay.
0: Et donc, à noter, je pense qu'il y a pas mal de news NPB en ce moment, donc okay. Je ne voulais pas tout mettre, mais ouais. Celui-là était quand même assez impressionnant. Voler des bases alors qu'on est là que pour courir.
1: Ouais.
0: Clairement, tu es mis que quand il y a quelqu'un qui est sur base. Pas facile.
1: On enchaîne peut-être avec le sumo. Bon,
2: pour l'instant, pas grand-chose à dire à part que le tournoi commence demain, du 13 septembre au 27 septembre. Donc ça va durer 2 semaines. Donc ça commence dimanche et ça terminera
0: ça va être trop bien.
2: Dans 2 semaines.
1: Starting block.
0: Ça va être trop bien.
2: Au niveau du Benzuke, on parlait, je crois que j'avais dit brièvement la semaine dernière que Oshoryu pourrait ne pas être là avec son problème de genou.
1: Ouais.
2: Il est écrit sur le Benzuke. Il devrait participer normalement, mais c'est pas trop sûr, on verra
1: c'est
2: bien.
1: Pas trop sûr.
2: On a aussi Onosato, le classique Aonishiki et une belle ribambée de Rikishi. Ça va faire un excellent tournoi. En espérant juste que Oshoryu ne pousse pas trop sur le genou, il sort d'opération.
1: Oui, effectivement. N'en fais pas trop.
2: On vous filera des nouvelles du coup dimanche prochain et encore après, ouais. Samedi prochain et après encore samedi prochain pour vous dire qui c'est qui a gagné.
1: Exactement, et donc en tout cas samedi prochain qui est en tête et quel est le drama, le dernier drama du moment, parce que souvent il y a des retournements de situation ou des blessés. Exactement.
2: Alors j'aimerais quand même qu'on évite d'appeler ceux qui sont blessés des retournements, des événements, des dramas. Mon Dieu, non, les pauvres, ils ont mal.
1: Ah bah clairement oui, non c'est clair, ça fait très oui.
0: Ils ont mal, oh là là.
2: C'est surtout là en vrai Onosato est assez bien lancé, même s'il a pas fait des scores terrible ces derniers temps, mais en vrai ça va. Mais Oshoryu, franchement, s'il pouvait éviter de se faire bobo encore, j'aimerais bien. Voilà.
1: Oui, exactement.
0: Oh là là.
1: À mon tour, alors pour ce qui est des news, à noter que le pop-up store à la librairie Junku est sur les rails. Vous pouvez y aller aux heures d'ouverture habituelles de la librairie parisienne, de la célèbre librairie parisienne. On y est allé à l'ouverture, je ne savais pas que c'était l'ouverture, je pensais arriver avant l'heure d'ouverture, finalement ils étaient déjà ouverts, donc on a profité pour discuter un petit peu. C'est un petit présentoir avec quelques bouquins, quelques badges holographiques, pas mal d'affiches, de posters et de choses comme ça, qui est juste sur le côté à l'entrée. C'est pas gros en même temps, voilà, Junku c'est très dense comme librairie, mais c'est assez facile à trouver véritablement à l'entrée, vous ne pouvez pas vous tromper, vous avez un joli visage de Paprika qui vous regarde et qui vous invite d'ailleurs à consommer les produits, produits dérivés des œuvres du regretté Satoshi Kon, et Dieu sait qu'il en a réalisé, même s'il est parti beaucoup trop tôt.
0: Tu m'étonnes.
1: Puisqu'on parle de gens qui sont partis aussi, le musée Méliès va proposer à partir du 16 septembre une exposition d'affiches, d'œuvres, de work in progress autour du Roi et l'Oiseau. et de Paul Grimaud. Pourquoi je parle de Paul Grimaud? Bah parce que, si vous connaissez peut-être l'histoire, vous allez savoir ce que je vais dire. Le Roi et l'Oiseau, qui s'appelait auparavant La Bergère et le Ramoneur, qui n'avait pas le même montage et qui est une histoire en soi. Faudrait une émission entière pour vous expliquer le parcours de ce film qui a été commencé dans les années 50 et qui est sorti dans sa version définitive, celle que voulait Paul Grimaud en 79, rendez-vous compte, 79-80, je ne sais plus exactement tout à fait, et qui a surtout dans sa première mouture inspiré Miyazaki et Takahata, surtout Takahata qui a amené Miyazaki à regarder ce film-là. Et si vous regardez Le Château de Cagliostro, vous avez toute une ambiance qui est un hommage véritablement au roi et l'oiseau, notamment au château du roi Charles III, et 3 font 8 et 8 font 16, enfin je sais pas, voilà, le roi de Tachycardie, qui est donc le royaume fictif du récit. Film magnifique qui est pour moi mon film d'enfance. À noter aussi à Lyon, la journée porte ouverte, c'est aujourd'hui, de l'espace Lyon-Japon. Ça se passe donc entre l'arrêt Bellecombe de tramway et la station Charpennes. Vous avez le choix des armes, hein, c'est soit Charpennes, soit Bellecombe, c'est entre les deux. Et toute la journée, venez découvrir les différentes animations, les différents clubs aussi qui ont élu domicile à l'espace Lyon-Japon. Il y a aussi un petit espace boutique.
0: Exactement.
1: À noter aussi, puisqu'on l'a reçu il y a 2 semaines à Muteki, l'exposition Wabi Sabi Japan de Urarake Matsuzawa. C'est du 13 au 19 septembre, donc ça commence demain.
0: Exactement.
1: Avec un vernissage festif le jeudi 17, avec une vente d'onigiri, puisqu'elle nous expliquait qu'en parallèle, elle fait des onigiri, elle les vend sur les marchés notamment et dans certaines boutique également. Elle va faire ça 3 jours en réalité, elle va faire ça le 16, le 17 et le 19. Et pour le reste du temps, on rappelle que cette expo a lieu à la galerie Imagine, qui est rue des Pierres Plantées, donc juste en dessous, si j'ose dire, véritablement dans le sens propre du terme, de la place de la Croix-Rousse, donc vers le haut du plateau, enfin les pentes deviennent le plateau.
0: Voilà. Ouais, au plateau.
1: Exactement.
0: Sur le plateau.
1: Au tout début du plateau. Voilà, je crois que j'en ai à peu près, j'ai à peu près fait le tour.
0: C'est déjà pas mal.
1: Non, parce qu'après, il y a des choses en octobre, effectivement.
0: Ouais,
1: on aura le temps d'en parler.
0: Temps d'en reparler.
1: Beaucoup de choses qui se passeront en octobre. Ah oui, si, aussi bien entendu, bah oui, qu'on a eu la semaine dernière, le festival Pick and Poke à Rijeka en Croatie. On en a parlé la semaine dernière, qui commence lundi. Et lundi, notamment, il y a la pâtisserie japonaise éphémère qui s'installe, ça y est, qui a fini de s'installer et qui sera juste à côté de la cathédrale. Jolie cathédrale d'ailleurs du XVIIe siècle. Donc un cadre magnifique pour déguster des pâtisseries japonaises. Évidemment, les concerts, vous les connaissez, on en a parlé, Karine Nakagawa, Tukiko et Hibiki Kojima. Voilà.
0: On est pas mal, je crois.
1: 58, je crois qu'il est temps de se quitter. Il est temps de se quitter justement avec la version japonaise des Mystérieuses Cités d'Or. Et au Japon, ça s'appelle Taiyo no Esteban. Voilà, Esteban du Soleil, bah, puisque c'est clairement au début de l'aventure la principale caractéristique d'Esteban. Au début, dès le premier épisode, on le promène sur une chaise en haut d'un poteau et on dit fait apparaître le soleil, espèce de petit saltimbanque.
0: Petit enfant, fait apparaître le soleil, ça apparaît.
1: Voilà, et il apparaît.
0: Et il apparaît.
1: Exactement. Donc voilà, on sait que ce sera le personnage principal.
0: Un petit peu, oui.
1: Et ils seront 3, bien entendu. C'est bien parce qu'en plus de ça, le récit fait vraiment la part belle aux 3 personnages, fort heureusement. Ah, allez, oui. On se quitte avec ça. C'est Pal qui signe l'interprétariat de cette chanson. Pal, qui était un groupe de variété pop des années 70-80, qui a eu son petit moment au-delà du générique télé, mais pas plus que ça. Ils ont leur moment quelques années, et puis il y a eu donc ce générique-là. Et là, le narrateur japonais, bah, vous allez l'écouter. Voilà, dans un instant. Portez-vous bien, vive le son japonais.
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On vient d'écouter San Severino, La Cigarette, précédée de EMPP, le bon vieux groupe lyonnais. C'était le titre Le Brigadier.

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1: Et vous êtes à l'écoute de Radio Canu, toujours ces belles bandes continues faites par les animateurs et animatrices de Radio Canu. Et dans cette session un petit peu énervée, on a commencé avec Lophophora et le titre La Machette. On a continué avec un deuxième titre assez énervé, je dois dire. C'était Théa avec le titre Guillotine. Et on a enfin terminé par le rappeur qui joue avec les mots, c'est Virus avec le titre Le Pouvoir au Peuplier. Bonne écoute sur Radio Canu.

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On vient de s'écouter dans l'ordre Kim Gordon, l'emblématique leaduse de Sonic Youth avec le morceau Bye Bye. Juste après, c'était Sleaford Mods avec Force 10 from Navarro. Et juste là, c'était un groupe lyonnais, Unum, avec Diablo Rosso. 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

On vient d'écouter Dr. Alimentado avec la tune Born for a Purpose. On a enchaîné avec Young Mundell et son classique Ja Will Provide. Pour finir avec Yellow Man, Lost Me Love, ça c'est une sélection Greensleeve Records. 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

Alors, qu'est-ce qu'on vient d'écouter à l'instant sur Radio Canus? C'était Sage comme des sauvages avec le morceau Saint-Martin l'Olive, juste avant Médine, Media Training, et encore avant Léonie Pernet, Réparer le monde. 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

Vous êtes bien sur Radio Canu, on vient de s'écouter Dépêche Mode avec I Want You Now, Portishead avec Only You et enfin Siguros avec Losoli. 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

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Vous écoutez bien Radio Canu et vous venez d'entendre Lindsey Sterling avec Crystallize, Desireless et Operation of the Sun avec Un seul peuple et End User avec Faceless. 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

0: Vous êtes bien sur Radio Canu, la plus rebelle des radios, sur le 102.2. On écoute les bandes continues et on a commencé par...
1: On a commencé par Helado Negro avec Elefo, suivi de John Mouse avec Touchdown, et ensuite...
0: À l'instant, c'était Jockstrap avec un remix qui s'appelle Sexy.
1: Et on repart de nouveau pour quelques morceaux sur Radio Canu 102.2, la plus rebelle des radios.

Oui, oui, le morceau, c'est dans le même sens. C'était Van Van, Grâce et Volupté, à l'instant sur Radio Canu, la plus feu des radios, que des morceaux feu. Juste avant, il y a eu Théodora avec Miss Kitoko, et encore avant, Little Sims avec Point and Kill. 102.2, la plus rebelle.

Vous êtes sur Radio Canu, la plus rebelle des radios évidemment. Et on vient de s'écouter dans l'ordre, donc Volapük avec un morceau qui s'appelle Nouvelle Vague. Ensuite un morceau du groupe Tool qui s'appelle Rosetta Stoned. Et ensuite un morceau de Fantomas qui s'appelle Twin Peaks Firewalk With Me. 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

0: titre.
1: Vous venez d'écouter Stéréo Total, voilà. Stéréo Total avec Musique Automatique, juste avant.
2: Juste avant, c'était Will Oldham ou le chanteur de Palace, ou plus exactement Bonnie Prince Billy, tout ça fait sens dans un même homme qui chantait donc une chanson qui s'appelait Beware Your Only Friend.
1: Et encore avant, c'était Chelsea Wolfe avec Flatland. 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

0: Voilà, une petite bande continue magique de la plus rebelle des radios, avec dans l'ordre un peu de jazz, Henri Texier et le morceau Jungle Jig, ensuite du métal calme avec les Prousses et Alleviate, et un peu de métal de Roumanie cette fois avec les Dirty Shorts, Nem Lop Tam, Radio Canu, la plus éclectique des radios.
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des groupes lyonnais sur Radio Canu. Vous venez d'écouter dans l'ordre Télécommande avec Tatoueur, Perceur, Skater, Hype. Juste après, il y avait 12XU avec des cassettes abîmées. Et pour terminer, c'était Pizza OD avec Au fond du ravin. 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

0: À l'instant, sur la plus rebelle des radios, c'était Glue avec A Lot To Say, sorti chez Fat Beats, suivi de Pink Army avec Punk Song For My Father et...
1: Et enfin Guarapita avec Resistencia Maria.
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0: Et vous êtes toujours à l'écoute de Radio Canut et ses fameuses bandes continues. On a écouté trois titres révolutionnaires. Le premier, c'était l'artiste Veto avec le titre Kiana, qui veut dire trahison. C'est un chant soudanais de résistance, d'espoir, d'une justice qui viendra par l'autodéfense populaire. En deuxième, on a eu deux Bamix en compagnie de Maragan, El Comunero et The Klezmatics, avec le titre L'Estaca. C'est une chanson catalane composée sous la dictature franquiste, un chant universel des luttes pour la liberté. Et nous avons terminé avec le titre de Femme iranienne, un titre anonyme. Et le titre, c'est Avazé Leilaha, c'est la balade des Leila. Et juste pour vous le dire, c'est dans la chanson il est dit qu'il soit roi ou guide suprême, mort au tyran. Et on ajoutera évidemment mort à l'impérialisme et femme, vie, liberté.
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1: On le fait.
2: Le mégaphone crew. 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

Aïe, on vient de s'écouter un extrait de la mixtape Intrinsèque, donc c'est que des freestyles qui ont eu lieu l'année 2015 sur l'émission Intrinsèque sur Radio Canu 102.2. Et donc dans l'ordre, on a pu entendre Missy Eblodia, Drixi, La Rature, Alpha, Roland Furieux, Fracas, Puzzmama, Benahi, Muda, Cisaille, 7MC, Barbioc. 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
1: Inséré sample de Panda Bear.
2: Bah oui, on n'a pas le jingle aujourd'hui pour une raison bête, c'est qu'on a des problèmes de clé USB et du coup on sera en jack sur Deezer, mais ça fera le taf. On est le petit bazar,
1: ouais.
2: Sur Radio Canu. 102.2 FM, la plus rebelle des radios. Je suis. Ça te fait rire, toi.
3: D'ailleurs,
2: c'est le.
4: Je sais.
3: Comment
4: sait-on
3: qu'on est à l'antenne là, parce qu'en gros, il n'y a rien qui l'indique.
2: Ah, le on-air est cassé. Bah, moi, je nous entends là.
3: Ouais, moi aussi.
1: Là-haut aussi, c'est retour. Éteint, donc ouais.
2: J'espère qu'on.
1: Mais moi, je ne nous entends pas. Je t'entends toi, mais pas nous.
3: Ah ouais?
1: Ouais.
3: Oh.
2: Bah, je sais pas.
1: Mystère.
2: Bon bah je sais pas si on parle pour des gens, au pire on aura parlé pour nous et ce sera agréable.
1: Et c'est ok.
2: Et peut-être qu'il y a juste plus de lampes.
1: Bah des deux côtés en même temps.
2: Ah j'avoue. Comment tu fais pour te mettre on air?
3: Honor.
2: En fait, si on est on air, on va pas continuer à déblatérer comme ça pendant des heures. On va peut-être passer de la musique.
1: Passe de la...
2: Et puis vous présenter. Donc moi je suis Amy, c'est moi qui vous animerai aujourd'hui, qui animerai cette petite émission en compagnie de mes chroniqueurs. J'ai l'impression d'être sur les grosses têtes. On a Nico.
3: Salut.
2: On a Paul.
5: Yo yo yo.
2: On a Dédé.
1: Bonsoir.
2: Et qui nous ont préparé, c'est même pas aucun d'entre nous d'ailleurs, c'est Chloé qui a eu l'idée et qui finalement vient pas je crois.
3: Yes.
2: Un petit thème de derrière les fagots, mais avant de vous le présenter, on a quelques nouveautés. Une nouveauté qui a été sélectionnée par Dédé, une par moi, et puis une par Chloé, quand même, qui a gardé sa nouveauté malgré le fait qu'elle n'était pas là, parce qu'elle avait très envie de nous passer un son, du coup, parce que je crois qu'on n'est aucun bien placé pour en parler. Donc on va juste l'écouter, et c'est déjà pas mal. Ça vous va?
3: Allez, let's go.
2: Et bien c'est parti pour trois nouveautés, trois sons qui sont sortis, je me sens qu'ils sont tous sortis début septembre. Ça ne marche pas. Attends. J'ai dit que j'ai toujours des problèmes avec ce jack.
1: Là, j'entends, mais très faible, moi, dans mon cas.

0: de retour sur Radio Canu à l'antenne pour cette petite émission du 12 septembre 2026 et on a écouté trois nouveautés. Le premier choix était un choix de Dédé et qui est semi-nouveauté. Mais...
1: Speak Valentina.
2: Bah, semi-nouveauté.
0: Oui, le son est nouveau, mais voilà. La chanson, on la connaissait
2: L'album
0: déjà.
2: L'album est sorti la semaine dernière, du coup, la chanson, on la connaissait déjà. Ouais, je voulais vous faire deviner, mais du coup, je te l'ai dit, donc c'est pas grave. Là, on a entendu, du coup, une version de Seeing Stars de Turnstile, de leur dernier album Never Enough Versions, parce qu'ils ont sorti, du coup, Never Enough il y a un an, en 2025. Album que j'ai trouvé, moi, personnellement, très très faible. Il y a quatre chansons dessus et du meuble. Et du coup, j'avais vraiment été un peu en colère contre eux. À ce moment-là, j'avais pas du tout. Ouais, toi, je sais que tu l'aimes bien, Amy. Moi, j'aime bien les quatre tubes qu'il y a dessus. Les 35 autres minutes sont un peu oubliables.
0: Non, je l'aime bien, oui, mais bien, c'est pour moi, c'est déjà pas terrible.
2: Oui, enfin, je veux dire, on sait ce qu'ils étaient capables de faire avant, donc c'était assez décevant. Mais là, du coup, ils nous ont sorti, il y a à peu près 2-3 semaines, là, une liste de featuring assez improbable. Alors, moi, je pensais que l'album sortirait un peu plus tard, et finalement, il est sorti la semaine dernière. Et vraiment, leur Never Enough Versions, là, qui est sorti il y a quelques jours, on dirait un jeu de Florian, en fait. C'est un peu rigolo, il y a tellement de featuring absurde que du coup, j'ai choisi la version avec Elton John. Voilà, un featuring improbable. Sachant que sur cet album, il y a aussi Okelou qui figure, il y a Panda Bear.
1: Ouais, j'ai écouté ça juste avant de venir.
2: Ouais. En plus, le son de Panda Bear est quand même très sympa, hein, on va pas se mentir.
1: Julian Baker.
0: T'as mentionné Slater parce que pour moi,
2: il y a Slater, et d'ailleurs, c'est de très loin potentiellement la meilleure chanson de l'album. Il y a Dying Fetus.
0: Il y a plein d'artistes, il y a beaucoup d'artistes électro quand même. C'est beaucoup des remixes, et genre, franchement, il y en a beaucoup où je me dis, à part Slater qui est une dinguerie. Ouais, il y a ce truc, oui, tu vois le côté techno un peu deep et tout, où tu peux rentrer dans le truc répétitif, mais alors par contre, pas du tout dansant, quoi. Ce qui pourrait être le truc fun de faire un truc que tu pourrais passer en soirée et tout, et pas du tout, ça s'y prête si peu, quoi.
2: C'est ça, ouais. Alors que, ouais, le morceau de Slater est celui qui est juste après celui de Slater, alors j'ai plus le nom de l'artiste, mais c'est quasiment de l'acide, c'est quand
0: non,
2: même.
0: C'est pas celui avec Floating Points,
2: je sais plus, bref. Mais les deux, le deuxième et le troisième morceau de l'album sont quand même assez dansants, exceptionnels, tout le reste. En matière de techno, c'est un peu plat, je trouve, mais il y a pas mal de reprises assez sympas. Alors, la reprise de Okelou, je l'ai trouvée super. Évidemment, Okelou, toujours là pour faire le taf, quoi. Celle avec Dying Fetus, c'est quand même très sympa aussi, mais j'ai passé Elton John parce que je trouvais ça marrant, en fait. Je trouvais ça très improbable.
0: Il y a Angel Dust aussi, c'est la famille.
2: Hein. Ouais. Donc, voilà. Turnstile, Elton John, j'aurais jamais pu penser, entendre ça. C'est assez random, mais au final, je trouve, enfin moi qui ai vraiment pas du tout aimé l'album d'avant, je trouve que Elton John sonne plus Turnstile que eux-mêmes sur leur album sans les versions, quoi. Donc c'est un peu pour ça que j'ai choisi celle-là. Je la trouve assez super.
0: De mon côté, j'ai choisi un nouvel album qui vient de sortir et qui était très attendu. C'est le dernier album de Chad Pyle, donc leur troisième, sauf si on compte l'album de collab avec comment il s'appelle. J'ai oublié le nom de gars avec qui ils ont fait un album collab. Donc, qui s'appelle Wool of the Sun. Et honnêtement, c'est peut-être leur meilleur. Ou en tout cas, après un deuxième qui était en mode cool, mais sans plus, ça me rappelle vraiment leur premier qui était vraiment très efficace. Vous avez pu l'entendre, c'est un son très indus, très post-punk en fait. Là, j'ai vraiment l'impression qu'il est habité par l'esprit d'Ian Curtis, cet album.
1: C'est fou.
0: Forcément, ils ont cette touche quand même métal qui est un peu leur caractéristique, mais. Je trouve que leur meilleur album, c'est quand ils arrivent à la doser avec parcimonie, ce côté. C'est vrai qu'ils ont une esthétique très métal avec leur logo et tout, avec les festivals qu'ils font. Au final, je trouve que c'est avant tout un groupe de post-punk, de musique gothique, et je trouve que ça marche d'autant mieux quand.
3: C'est le featuring avec Aidan Pedigo, non ?
0: C'est ça, oui.
1: Ah oui, c'est ça.
0: Ouais. Et quand ils arrivent à distiller les touches de métal avec parcimonie pour avoir ce son bruitiste très violent, mais que ça reste quand même l'essence principale, ça reste du gothique, ça reste du post-punk. Je trouve que c'est là qu'ils réussissent le mieux. Et c'est carrément le cas sur cet album, Wool of the Sun. On a écouté le deuxième morceau de l'album, qui s'appelait Deep Blue. Et je vais parler rapidement aussi du titre qu'on a passé ensuite. C'est un choix de Chloé qui peut pas être là avec nous, malheureusement, aujourd'hui. Mais qui voulait nous parler de TVOD parce qu'elle l'a vu en concert la semaine dernière. Et qu'elle a vraiment trouvé ça super bien. Donc elle voulait qu'on passe à un morceau du dernier EP qui s'appelle Bottomless Pit. J'ai donc choisi de passer le morceau Bottomless Pit, surtout qu'il n'était pas déjà présent sur des singles antérieurs. Donc voilà, chouette découverte. Je sais pas ce que vous en avez pensé, je connais pas grand chose dessus, mais.
1: Ouais, c'était bien cool. Du coup, ils sont passés au Sonic cette semaine, c'est ça ?
0: Ouais, je crois. Et l'enchaînement avec Chad Pyle marchait super bien, c'est un peu une veine assez proche finalement.
1: Ce que tu as dit sur le Chad Pyle, du coup, ça me donne envie de l'écouter, parce que les albums précédents, j'avais un peu trouvé que. il y avait un peu trop de moments métal random. Et là, si tu dis qu'ils
0: sont... Oh, ça ressemble beaucoup au premier, quand même, on va pas se mentir. Hein. Ça ressemble beaucoup au premier album. Okay. Mais...
4: Il est mieux, selon
0: Amy. Bon, allez, faudrait que j'écoute les deux d'affilée pour me faire un jugement.
1: J'écouterai ça.
0: On va passer au thème du jour. Alors, le petit thème qu'on nous a concocté aujourd'hui, je crois, comme je l'ai dit, que c'était un thème que Chloé avait choisi, elle n'est pas là, mais ça nous a inspiré tous les quatre. C'est un thème assez large. C'est en plus très d'actualité. Enfin, très d'actualité. Ça a toujours été d'actualité, mais c'est on en parle beaucoup récemment et on a même inventé un mot pour ça. Parce qu'avant, on disait plutôt les fils d'eux.
1: Oui.
0: Et maintenant, on dit les Nepo Babies. Alors, qu'est-ce que c'est un Nepo Babies? Bah, c'est quelqu'un qui. Alors, ça peut exister dans tous les domaines. En l'occurrence, on va parler dans le domaine de la musique. De toute façon, c'est le domaine où on en parle le plus, avec peut-être le cinéma, quoi. C'est vraiment les deux domaines. En même temps, c'est là qu'il y a souvent le plus les célébrités un peu les plus remarquables. C'est quelqu'un qui est dans le milieu et dont le parent était connu, soit dans le milieu, soit dans un autre milieu haut placé. Et du coup, ce qui amène à la question est-ce qu'il y a une vraie égalité des chances dans le milieu artistique? À quel point. Ces artistes-là méritent leur place, à quel point c'est des artistes médiocres qui ont été poussés par le monde de leur père ou par les influences de leur mère, par les contacts aussi. Ou est-ce qu'au contraire, peut-être que justement, c'est assez logique que des enfants fassent le même métier que leurs parents et qu'en plus, ils aient baigné dans un milieu qui leur aide à avoir les bonnes références pour être des bons artistes. Plein de questions sur lesquelles on va discuter, parce que c'est une émission plutôt discussion, on n'a pas énormément de morceaux à passer, on a surtout pas mal de choses à se dire. Mais du coup, pour introduire la notion, j'ai décidé de commencer par deux artistes, qui étaient vraiment l'idée de ce qu'on se fait de ce qu'est un Nepo Baby. Quoi. On va avoir plusieurs exemples, on va avoir des exemples un peu plus subtils. Là, pour le coup, c'est vraiment le nom du daron ou de la daronne, et un nom très connu, et forcément, on le mentionne dès qu'on parle de cet artiste, et on va voir ça avec deux choix, un de Paul et un de Dédé.

0: de retour à l'antenne sur Radio Canu pour cette petite émission spéciale Nepo Babies dans le Petit Bazar. On vient de s'écouter deux morceaux de vraiment Nepo Babies, quoi, l'exemple un peu le plus typique où vraiment les darons sont d'énormes stars. Et on a commencé par un choix de Paul. Et pour le coup, c'est même pas que le daron, c'est aussi la marraine.
1: Ouais, parce que du coup, on avait Pretend That You're God de Miley Cyrus. Sur son dernier album, je crois que techniquement le nouveau il sort genre la semaine prochaine, je sais pas. Donc sur son dernier album Something Beautiful. Et Billy Ray Cyrus, qui est le père qui a été giga connu parce qu'il a fait un tube Achy Breaky Heart, c'était quoi? C'était 92, un truc comme
0: ouais,
1: ça.
0: C'est dans ces années-là.
1: Et il a jamais trop rien fait de...
0: C'est pas lui le feat sur All Town Road?
1: C'est lui, ouais, ouais. Il est revenu avec Lil Nas X, mais genre pendant 30 ans, on n'a pas vraiment entendu parler de lui, on va dire.
0: C'est genre, il voyait que sa fille était plus connue que lui, il avait le seum.
1: Bah, ouais, je pense pas. Ouais, du coup, si en plus, elle est de 92, tu vois, donc son gros tube, ça a explosé quand elle est née. Donc, elle a grandi là-dedans toute sa vie, avec son père qui était une gigastar. Et j'imagine que elle, qui a commencé du coup vachement tôt quand elle était gamine, sur Anna Montana, la série, j'imagine que y a eu des connexions qui ont été faites. Et le père lui-même était déjà un petit peu un Nepo Baby dans le sens où le grand-père avait déjà une certaine position de pouvoir, parce que c'était un sénateur démocrate, il me semble, aux États-Unis. Donc déjà, toutes ces histoires de connexion, d'argent, je sais à qui parler. Voilà, Billy Ray Cyrus, il a été signé sur une major alors qu'il n'avait jamais rien sorti avant. Bon. On se dit que c'est pas n'importe quel artiste qui commence sa carrière musicale qui a ce genre de chance donnée à lui, quoi.
2: C'est déjà du népotisme de faire ça.
1: Je crois que première année de sa carrière, il faisait déjà des openings pour Reba McEntire, qui est genre giga star de la country. Donc on voit, il y a peut-être eu du favoritisme aussi là-dessus. Et après, pour ce qui est de Miley Cyrus elle-même. En ce moment, c'est un peu aussi une conversation un peu parallèle à toutes ces histoires de... C'est pas vraiment sur les Nepo Babies en soi, mais tous les... Il y a une grosse conversation en ce moment sur les enfants stars et la manière dont ils ont été traités, oui. Et la manière dont ils ont grandi. Et je trouve qu'elle, c'est un peu un exemple de ça, elle était sur Disney Channel, donc elle a grandi avec une certaine image toute proprette et tout. Et du coup, dès qu'elle a eu 19 ans, qu'elle a fait sa musique à elle, elle a essayé de faire un virage à...
0: Ce qui est arrivé à quasiment d'ailleurs toutes les stars de Disney.
1: Ouais. Et elle parle du coup qu'elle a eu des problèmes d'addiction, qu'elle a eu... Elle est assez vocale sur ses problèmes de santé psy aussi. Et ça, c'est une autre conversation, mais sur la façon dont les enfants stars sont traités et les problèmes que ça a après sur leur vie. On a pas mal parlé là récemment, parce qu'il y a eu la mort de Hayden Panettiere, l'actrice qui, du coup, a commencé vachement tôt, qui est morte un peu de ça il n'y a pas très longtemps. Donc voilà. Et du coup, Miley Cyrus, pour moi, ça, c'était un exemple type de... personne qui est née dans ces familles avec de l'influence et qui ont du coup du réseau et qui ont la chance du coup de percer sans peut-être en ayant moins d'efforts à produire qu'un groupe qui trime depuis 5 ans, qui fait tous les petits bars, les petites scènes qu'ils peuvent trouver. Eux, ils ont déjà la chance... d'être signé directement, de faire des tournées directement,
0: ce genre de choses. Ça pose comme question quand même toujours sur... On parlera peut-être du fait qu'il y en a plein qu'on aime bien. Mais d'ailleurs, j'aime, je pense que tu l'aimes bien quand même.
1: Coup, moi j'ai mis cette chanson parce que j'adore cet album. Je trouve que artistiquement, c'est super intéressant de voir comment une pop star du coup évolue. Et un album sur deux, elle nous sort un truc... Elle fait un album pour satisfaire son label et faire des chansons mainstream à la Flower là qui et puis du coup il y a des moments où elle sort des projets où elle se fait un peu plaisir, où elle part dans des trips un peu psyché, un peu trip hop, un peu Et ça, je trouve ça intéressant chez elle. Donc
0: oui,
1: c'est
0: parce
1: pour
0: que
1: ça que j'ai mis ça.
0: Ce qui est intéressant quand même, avec parce qu'on peut tout de suite partir sur un truc très négatif sur les Nepo Babies. Bon, je veux dire, franchement, j'ai pas un avis très positif, mais c'est vrai qu'on peut quand même en dire des fois que déjà, de base, si quelqu'un fait un bon truc, peu importe qui est son père, si quelqu'un fait de la bonne musique, il fait de la bonne musique.
1: Bah, carrément.
0: Et d'autant plus que c'est pas si étonnant que les enfants de gens qui se sont baignés dans la musique depuis toujours apprennent plus jeunes et à jouer des instruments, à être dans le milieu de la musique, à savoir comment produire, je sais pas, même le fait d'être un peu une personnalité publique, quand tu grandis, t'es déjà un peu une personnalité publique, tu sais mieux gérer ça. C'est pas ultra étonnant. Maintenant, quand même, la question de l'égalité des chances se pose quand tu sais. Après, ça dépend à quel point ils sont poussés, mais même s'ils sont ne serait-ce qu'un tout petit peu poussés par leurs parents, des trucs que ferait n'importe quel parent, de te donner juste une fois l'occasion de donner des contacts, ou juste le fait qu'en fait que les médias vont dire ah c'est la fille de machin, en fait ça te fait déjà un boost que n'auront pas les autres personnes, quoi.
1: Ouais, et puis je pense aussi que statistiquement parlant il y a peut-être plus de chances qu'un gamin rentre dans un milieu, un métier similaire à celui de ses parents que qu'un truc random.
0: Oui,
1: regarde Hakim, le fils du forgeron. Bah...
0: Ah, il nous a jamais dit qu'il était forgeron. Je disais que c'était le fils du forgeron.
3: Putain.
0: Mais oui, oui, c'est vrai que la reproduction sociale, tu l'as partout. Et là, on en parle spécifiquement là, dans la musique, alors qu'en vrai, est-ce qu'on en parle autant dans d'autres milieux ? Bon, c'est sûr que quand c'est des métiers qui sont moins favorisés, de toute manière, personne ne va s'en plaindre, c'est ça aussi. Mais, mais on peut aussi parler des autres classes de pouvoir, mais qui sont moins sous la lumière, comme les, je sais pas, les PDG, les ingénieurs.
1: Et puis, t'as des métiers où c'est valorisé, en fait. Mm. Que ça reste dans la famille, genre boucher de père en fils, bah,
3: l'artisanat aussi,
1: voilà quoi, dans tout ce qui est l'artisanat, ce genre de choses, t'as tout ce côté savoir familial auquel on fait plus confiance, et du coup on parle pas du tout de Nepo Baby dans ces domaines-là,
0: et peut-être parce que

0: justement pour contrebalancer sur ce point de vue une Nepo Baby qui, dans ce milieu d'enfants stars, a réussi à évoluer et proposer des choses intéressantes, justement d'avoir un peu le contre-exemple de quelqu'un qui, malgré les noms assez prestigieux de ses darons, n'a pas eu la même carrière, quoi.
1: Yes, bah du coup c'était mon choix. Alors on a entendu la chanson Dead Meat de Sean Lennon, qui n'est ni plus ni moins que le fils de John Lennon et de Yoko Ono. Et lui c'est un exemple très particulier. C'est pas un exemple d'un gamin qui a voulu utiliser ses connexions pour se lancer et qui a pas réussi, parce que justement lui il a passé sa vie à essayer de se détacher de cette accroche familiale qu'il a à ses parents. Ici, il a vraiment essayé de faire différemment.
0: Souvent, on en reparlera, je pense, pour d'autres cas, mais ceux qui veulent faire ça, ils prennent des pseudonymes.
1: Oui, c'est vrai. Mais il avait quand même cette volonté d'un peu se détacher de ça, et en fait, ça rate complètement parce qu'il chante comme son père. Hein, ça, on a écouté. Ouais. On entend son nom, évidemment, on pense uniquement à ses parents, et. Oui, il chante comme son père, et en plus, on peut même pas utiliser l'excuse de « il a appris à chanter avec son père », parce que son père est décédé quand Sean Lennon avait 5 ans.
0: Ouais.
1: Donc voilà, avant d'apprendre le chant les 5 premières années de sa vie et être marqué à vie par de la technique, j'ai un
0: doute
1: dessus.
0: Du coup, il aurait pu apprendre à chanter avec sa mère, ça aurait été intéressant.
1: D'ailleurs, sa première apparition musicale, c'est sur un album de sa maman quand il était tout petit. Elle l'a enregistré en train de réciter un texte.
2: Elle lui a fait griffer un tableau noir.
1: Non, elle lui a fait réciter un petit texte. Moi, je trouve ça un peu mimi.
0: Je me moque, mais moi je suis hyper fan de Yoko Ono. Hein.
1: Oui, moi je l'adore, hein. je l'adore aussi, mais voilà, ça c'est un exemple mimi de Nepo Baby, de l'enfant qui enregistre avec sa maman. En vrai, c'est un peu mignon aussi. Mais donc cet album il sort de 2006, et il date de 2006, et il s'appelle Friendly Fire, donc c'est une chanson qui parle de trahison. Son meilleur ami avait eu une jolie aventure avec sa girlfriend de l'époque, donc il était un peu pas très bien à ce moment-là quand il écrit ça, et pour le coup, j'ai écouté le reste de sa musique. Alors je crois qu'il a 3 albums en tout, deux seulement, je crois qu'il y en avait un troisième, mais si je dis pas le contraire, dans tous les cas j'en ai écouté que 2, c'est pas très bien en fait, c'est terrible, parce que là la chanson que j'ai passée, je l'aime beaucoup, celle-là je la trouve très cool, et d'ailleurs je l'ai découverte dans une série, je veux pas dire de bêtises, je sais plus si c'était Skins ou True Blood, mais c'est une des deux, évidemment, cette chanson m'avait marqué en fait, parce que je la trouvais très sympa, cette petite mélodie au piano, je l'aime beaucoup, et elle me touche beaucoup. Et après je suis allée écouter le reste et j'étais un peu déçue quand même, je me disais ouais, c'est vraiment pas fou quoi. Et du coup lui il a pas cherché de super connexions derrière pour forcer une carrière un peu ratée en musique en fait. Lui il a fait signer ses albums par un label indépendant et il s'est contenté de ça, et c'est un peu l'archétype du hipster qui habite à New York, il était un peu dans son confort comme ça, donc en vrai est-ce que c'est pas si mal?
2: Après, son nom a fait qu'il a pu avoir des connexions.
1: Oui, il a pu en avoir, mais il a pas cherché à pousser le truc comme d'autres ont pu faire et à sortir
2: c'est que l'industrie
1: des merdes
2: musicales ne s'est pas accaparée de son nom pour le pousser à faire des
1: c'est
2: trucs
1: possible,
2: que lui
1: ouais.
2: dont il n'avait pas envie. Voilà, je pense que ça. C'est ça un peu l'enjeu.
3: Après, il a fait d'autres trucs dans le monde de la musique, parce qu'il a un label à lui,
1: sur lequel
3: il produit d'autres artistes et tout. Mm-hmm. Donc du coup, il est peut-être moins sur le devant de la scène à faire ses albums à lui, mais plus.
1: Je pense qu'il avait la volonté de garder son pied dans ce milieu-là, mais sans forcer des mauvais albums à être vendus à des millions d'exemplaires, comme beaucoup de Nepo Baby peuvent faire en fait. Ce qui est, moi, de mon point de vue, plutôt honnête en fait comme manière de faire, s'il reste dans son confort un peu du label, pourquoi pas après tout. C'est plutôt une bonne manière d'utiliser son patrimoine musical, quoi.
0: Ok. Est-ce que vous avez encore des choses à dire sur les Nepo Babies, on va dire en général, parce qu'on va encore en reparler pas mal, mais tes réflexions dans la lignée de ce qu'on a fait ou...
2: Non, je pense qu'on peut passer.
0: C'est déjà
2: ce qu'on voit à l'heure actuelle, c'est qu'au niveau des réseaux sociaux, ça. Il y a quand même quelque chose qu'on remarque, c'est de dire que pas mal de, surtout pour la jeune féminine, qu'elles sont propulsées comme ça, sans talent ou avec du talent, mais tu vois, un peu en mode, en disant qu'en gros, si elles n'avaient pas eu de coup de pouce de quelque chose, par exemple de l'industrie musicale, ne seraient pas à ce niveau-là, etc. J'ai Billie Eilish en exemple, mais il y en a forcément d'autres. Et ça, ça a paru.
0: Peut-être une dont je vais parler là. Qui
2: et ça,
0: peut être
2: je
0: un
2: crois
0: bon
2: que c'est autre sagazan, mais pas mal d'artistes féminins, en tout cas, prennent assez cher par rapport à ça. Et pour le coup, sans vraiment de grandes raisons, quoi. Derrière.
0: Oui, on pourra parler de ça, du fait que souvent, les réactions les plus sévères se font sur des artistes féminins.

0: pardon, excusez-moi.
1: C'est quoi ce bruit ?
0: C'était mon téléphone qui a lancé une vidéo, je suis
1: désolé. Mais je crois que... Bon, en vrai, j'avais un exemple, mais c'est un exemple qui est plus une industrie plante que...
2: Je pense.
1: Et ça tombe bien parce que c'était le sujet de la série que je vais lancer, là. C'est une série de... Bah, du coup, j'ai rajouté un morceau de Paul pour garder l'équilibre. Et du coup, on va passer trois morceaux qui sont un peu à cheval, forcément, parce que souvent, quand on est une industrie plante, c'est qu'on a... des parents qui sont guindés, mais du coup ça peut être des parents qui sont pas forcément des non connus, mais qui sont plus dans le milieu musical, qui ont des contacts, qui sont dedans, mais qui sont pas dans le milieu musical, voire même qui peuvent être dans un autre milieu en fait, mais juste ils ont le téléphone d'un producteur de disques, l'insta d'un chanteur, et voilà, ça peut lancer un peu des trucs. Et c'est plus de ça qu'on va parler dans la prochaine série, même si c'est un peu à cheval. Et d'ailleurs, c'est vrai que sans avoir dit qu'on passerait des industries plantes, tout le monde a un peu eu l'idée quand même. Donc, on va parler de ça. Donc, pour ceux qui ne savent pas, c'est vraiment... Oui, après, c'est transparent, quoi. C'est vraiment des artistes qui sont posés là par l'industrie. En tout cas, c'est comme ça que c'est vu ces fois par les fans qui critiquent le fait que c'est des artistes que les maisons de disques veulent nous pousser à... C'est pas forcément des gens qui n'ont pas de talent, d'ailleurs, mais c'est on sent
2: oui,
1: que...
2: Carrément.
1: Alors qu'ils sont à leur premier album, alors qu'ils débarquent, qu'ils n'ont encore rien sorti, il y a déjà une campagne de communication massive autour d'eux. C'est donc de ça qu'on parle pour les trois prochains artistes.

0: De retour à l'antenne sur Radio Canut et on est dans le Petit Bazar, émission consacrée à la musique. Et aujourd'hui, on parle d'un petit sujet qui peut faire débat, celui des Nepo Babies ou alors pour la série qu'on vient d'écouter, celui des Industry Plants. Est-ce que c'est la même chose? Est-ce que c'est une nuance? Quelle est la différence? On va ça aussi en parler. On avait un choix, il me semble que c'était Nico pour ouvrir le bal. Et c'est vrai que d'ailleurs, ça avait surpris Paul dans l'auditoire. Même moi, quand tu me l'as envoyé, je ne savais. Enfin, je savais que c'était un truc un peu. Effectivement, un peu un groupe un peu très mainstream, pas forcément.
1: Eh oui, on n'a pas.
0: Mais de là à savoir où est-ce que c'était.
1: Ça vient pas des années 2000, la création des groupes comme ça. Hein. Ça date même des années 60. Et là, on est vraiment à la fin des années 60. C'est le groupe s'appelait les Monkees. Et la chanson, c'était I Am a Believer, donc un gros tube à l'époque.
0: C'est I'm a Believer d'ailleurs.
2: Bah, toujours maintenant, okay, un gros tube.
1: Toujours maintenant, ouais. Donc ce groupe, il a été monté de toutes pièces. C'est pas du tout
0: comme
1: un groupe
0: puzzle.
1: Comment?
0: Comme un puzzle.
1: C'est ça.
2: C'était le One Direction de l'époque.
1: Un peu, ouais. Comme quoi l'industrie musicale, elle a pas attendu, pareil, Disney Channel et tout, hein. C'est quand même arrivé assez rapidement.
0: Disney Channel?
1: Bah ouais, parce que vous parliez des. Bah, il y a plein de groupes comme ça qui ont été montés, genre Jonas Brothers par exemple.
0: Mais c'était pour Disney Channel, les Monkees?
1: Bah, je crois. Non, ah, pas les Monkees, non, c'est pas.
3: Pas les Monkees, non. Justement, on n'a pas attendu Disney Channel avant de commencer à faire des Industry Plants comme ça.
1: Et là, en gros, c'est un groupe. Qui se base un peu comme se faisait en Angleterre avec les Beatles, c'est-à-dire qu'en gros, ils avaient une série avec les Beatles, je sais plus laquelle c'était, je crois que c'était Hard Day's Night, mais j'ai un doute. Et les Américains se sont dit, ouais, ça serait pas mal de se faire la même chose aux États-Unis, donc ils ont proposé de faire une annonce via un journal peu connu qui s'appelle Variety. C'est une blague, hein. Et de faire une sorte de recrutement. Ils ont récupéré 4 personnes qui ne se connaissent pas et qui d'ailleurs, et ça c'est plutôt une anecdote marrante, il n'y en a que 2 qui savent jouer de la musique hein, sur les 4. Donc en gros ils devaient faire une série et en même temps faire des disques. Voilà, le problème c'est que si t'en as 2 qui ne savent pas faire jouer d'instruments, etc., il faut leur apprendre, etc. Et ça a fonctionné et le groupe est devenu assez connu dans les années 60 et un peu après dans les années 70 via la série et via aussi les chansons du groupe. Et tout ça a été vraiment monté par une production sérigraphique, enfin pour les séries, etc. Et ça c'était assez intéressant et musical pour concurrencer un peu ce que faisaient les Anglais. Voilà.
2: C'est rigolo comme histoire, je savais pas du tout leur origine.
3: Non, moi non plus.
2: Ça lance un peu le débat sur les groupes qui sont vraiment artificiels.
1: Ouais, c'est
2: en
1: ça,
2: gros,
1: totalement. Ouais. Et d'ailleurs, j'étais parti pour faire. J'allais regarder un peu, mais j'avais une idée de Led Zeppelin qui avait été montée un peu comme ça, toute pièce. Alors, c'est pas du tout la même chose, Led Zeppelin. C'est vraiment.
0: Des gens qui étaient déjà connus dans d'autres groupes avant. Oui, en tout cas, Jimmy Page,
1: c'est Jimmy Page qui a fait le recrutement de son groupe de A à Z. Mais
0: c'est la même genre.
1: Ouais, c'est ça.
2: Je pense qu'il peut y avoir un débat là-dessus. Au niveau du genre musical, ça change complètement. Donc, si on part sur les boys bands genre One Direction, il n'y a pas cette espèce de recherche de pureté, de l'authenticité en fait. Mmh. Alors que si tu pars sur un truc, un genre comme le rock ou le post-punk ou le punk, il y a plus cette recherche d'authenticité et que si le groupe il est un peu artificiel, le public a l'impression d'être trompé en fait.
0: Je pense qu'il y a eu ce truc là, j'allais donner un exemple, mais c'est vrai que oui, tu dis dans la pop, les boy band, girls band, on s'en fiche un peu en fait. On fait oui, l'industrie a lancé un nouveau girls band de pop, big news, et puis en plus il y en a plein qu'on a peut-être bien aimé quoi. Donc, alors que dans le punk, j'avais un exemple récent, et d'ailleurs ça peut revenir un peu sur. Ce que disait Nico sur le fait que peut-être les meufs prennent plus cher, parce qu'à la fois c'était quelque chose qui était quand même assez honteux, mais à la fois c'était aussi un girl band de punk qui s'appelait les Tramp Stamps, du coup. Et en fait, ça avait été gaulé par tout le monde que c'était genre vraiment posé. Et en fait, du coup, après, elle disait, oh, on adore faire du punk, et quand elle citait leur référence, c'était genre Avril Lavigne. Après, il y a plein de trucs cool qui apportent des nouveaux trucs qui mélangent des influences plus radicales avec justement le côté d'assumer des influences plus pop, pourquoi pas. Mais là, c'était vrai, ça sonnait vraiment fake. Après, on peut se dire aussi que pour une fois, ça a été dénoncé et elles sont pris plein la tronche. Peut-être que le côté misogyne a joué. C'est dur à jauger parce qu'évidemment, même les meufs fans de Riot Girl n'ont pas plus apprécié la démarche pour autant. Mais est-ce que ça peut jouer dans le fait qu'elles s'en prennent plus la tronche? Je pense aussi, quoi. C'est toujours à nuancer. Et je vais nuancer aussi avec l'artiste dont je vais parler parce que c'est une artiste que j'aime pas du tout, mais tu l'as dit en antenne, ça pourrait rentrer dans les exemples que tu donnais de meufs qui se sont pris peut-être un peu trop plein la tronche, justement parce que c'est des meufs. Néanmoins, Mickey, puisque c'est elle, je peux vraiment pas. Je peux vraiment pas parce que moi, alors j'ai découvert, comme je pense, pas mal de monde. Alors pas tout le monde quand même, je pense que tout le monde a vraiment découvert quand là, l'album est sorti et que c'est devenu une espèce de gros carton et tout. Et peut-être qu'il y avait des gens qui avaient déjà entendu parler de ces 15 premières déjà tentatives de perçage dans le milieu musical.
3: C'est trop drôle.
0: Mais là, c'était vraiment niche. Donc je pense que le premier moment où elle commence à avoir un peu de notoriété, en tout cas moi à l'époque c'était sur Twitter, j'étais encore sur Twitter, je ne sais pas si ça s'appelait, je crois que ça s'appelait déjà X, mais bon. Où tout d'un coup, il y a plein de comptes de mèmes qui postent des trucs d'humour, d'habitude des trucs même un peu edgy, et d'un coup qui tout d'un coup retweete une vidéo en disant oh là là c'est un banger ça, de une meuf qui chante devant un Buffalo Green une chanson un peu éclatée qui s'appelait, c'est la chanson Échec et Mat d'ailleurs qui est présente sur l'album, et du coup il y avait je sais plus quelle tweetos qui était allée mener l'enquête et qui avait fait un gros thread où il avait fait ok alors en fait Mickey c'est pas la première fois qui est tante, mais alors sous plein d'autres pseudos et tout, mais on voit c'est elle, et dans des styles différents, dans des DA qui ne sont pas du tout les mêmes, parce que là il y avait un peu ce côté ouais pop un peu décalé, on chante devant un Buffalo Grill, en plus ça joue un peu sur des codes prolo, alors que la meuf est vraiment on va voir, c'est pas vraiment une fille d'eux dans le sens, c'est pas des gens connus, mais c'est des gens quand même plutôt blindes. Voilà, il y a de l'oseille, et dans le cas de la mère elle est quand même dans le milieu musical, c'est une chanteuse lyrique. Donc ça aide à pousser, et là clairement ça a poussé, ça a forcé quoi, ça a tenté plusieurs fois, et en plus ça a tenté vraiment avec une logique de mon but c'est pas de faire la musique et d'avoir une démarche artistique, mon but c'est que ça marche, donc si telle esthétique ne marche pas on va en tenter une autre. Et du coup je comprends pourquoi ça, en vrai il y a des gens qui trouvent vraiment ça bien, donc je pense que moi ça m'intéresserait d'en discuter avec eux, parce que moi je suis vraiment allergique et je trouve que c'est toujours aussi nul, mais là je vois des gens dont je respecte les goûts musicaux qui trouvent ça sympa. Et je pense que je vois un peu pourquoi, hein. L'esthétique, elle marche vraiment, c'est l'esthétique du moment, et c'est une esthétique qui, chez d'autres artistes, peut me plaire. Je vois comment elle incorpore des éléments d'hyperpop qui est hyper à la mode, mais je trouve que c'est vraiment incorporé en mode tellement dilué dans une soupe qui n'a rien à voir, que c'est des petites touches, quoi, mais c'est vraiment, il n'y a plus du tout l'esprit de l'hyperpop, je trouve. Parce qu'en plus, il y a ce côté mélange avec la chanson française qui marche pas super bien, et pourtant mélanger d'hyperpop avec des trucs en français ça peut très bien marcher, je pense à Théa par exemple, ça fonctionne, là je trouve que la mayonnaise ne prend pas du tout. Je pense qu'un truc qui doit plaire aussi ça doit être les textes, parce que c'est toujours plein de petits jeux de mots ou de traits d'esprit que certains doivent trouver malin, mais je trouve que c'est quand même du niveau Black Carambar à chaque fois, chacune de ces punchlines je me dis non mais elle a osé faire ça, mais il y en a qui ont l'air de trouver ça rigolo, je sais pas. Écoute, en tout cas j'ai choisi un morceau donc qui s'appelle Mickey Cowboy, qui est, alors j'ai regardé l'album, j'ai regardé les morceaux qui étaient pas trop longs, il y en avait un qui est le gros tube là, ça piquait un peu quand même, je le déteste, c'était impossible de le mettre, il y en avait un qui était presque pas si mal, mais elle parle dessus d'agression sexuelle qu'elle a subie, et je me sentais pas chaude étant donné que j'allais la défoncer pendant 5 minutes de prendre ce morceau là.
3: Oui, évidemment.
0: Du coup j'ai coupé la poire en deux avec ce morceau qui est ouais. Et l'album, ça, je l'ai pas dit d'ailleurs, s'appelle Industry Plant, donc en plus elle a vachement joué sur ce truc là au final, elle a pas essayé de le cacher, au contraire quand les gens commençaient à la critiquer elle a fait bah vous me critiquez, j'assume ça, à la rigueur je peux, enfin à la fois ça m'énerve, à la fois je peux un peu respecter, je vois ce que veut dire, enfin ça rejoint ce que disait Nico au final, elle s'est quand même pris beaucoup d'harcèlement, je ne sais pas si elle le méritait, et de se réapproprier ça et d'en jouer c'est assez malin, n'empêche que j'arrive pas à m'empêcher de me dire qu'elle ne devrait pas être là de toute façon, enfin si c'est pas quelqu'un qui est poussé par ses parents, tu t'arrêtes au premier, allez grand max, deuxième essai. Quoi. Mmh. C'est ça qui, moi, me gêne, en fait. Ouais. Et même si, finalement, elle a trouvé une recette qui n'est pas si mal, moi, je trouve que c'est toujours mauvais. Mais si jamais vous trouvez que la recette est bonne, quand même, bah, dites-vous qu'elle, elle a eu le droit à 10 essais avant de trouver la bonne recette, là où les autres doivent être bons dès le début, en fait.
2: Ouais, les artistes qui se lancent, bah, si ça ne marche pas au premier coup... Allez, peut-être que en serrant un peu la ceinture et tout, on peut essayer de faire un deuxième essai, mais
0: il faut trouver un travail, quoi.
3: Surtout si ça se met.
2: Alors que si t'as 10 essais, bon bah c'est que t'as une sécurité financière qui est là derrière, ouais.
3: Oui, surtout si ça se met à percer à un moment où tu finis par pomper. Des genres musicaux et des extraits de musique de milieu queer, etc., pour le mettre dans ta musique, et finalement ça fait que ça marche. Et moi je trouve ça hyper malhonnête et
0: y a une esthétique
3: et énervant.
0: Très queer pour une artiste hétéro.
3: Avec une dépolitisation totale de cette musique qu'elle vient pomper pour en faire sa sauce. Et moi ça m'énerve en fait. Surtout quand on la voit en interview, bon je vais pas la juger vu l'âge qu'elle a, mais. enfin ces takes sur l'IA et ces trucs là moi ça me désole en fait d'entendre des artistes qui ont dû utiliser je sais pas combien de centaines d'argent de ressources de leurs parents pour se lancer, dire ah bah oui oui moi la musique en IA ça me dérange pas, bah oui évidemment que ça te dérange pas. Ça te pose aucun problème à toi, oui effectivement. Donc ça, moi ça m'énerve en fait, ça me met juste en colère ce genre d'artiste là.
0: Ouais, et bah justement après deux artistes où là c'est très posé, c'est un peu crié. Je sais même les Monkees, honnêtement tout le monde aime un peu bien parce que c'est à l'ancienne, mais je pense qu'il n'y a pas d'énormes fans des Monkees qui vont venir te dire que c'est le plus grand groupe de tous les temps.
3: C'est
0: déjà à l'époque
3: Shrek,
0: c'était un peu considéré comme du sous Beatles. Là on avait un troisième exemple qui et pourtant c'est pas très caché qu'ils ont des parents guindés, a plutôt été apprécié globalement et par le public et par la critique, et c'était le choix de Paul.
2: Ouais, on avait les Strokes avec Vision of Division, qui est sur leur troisième album. Et les Strokes, c'est assez rigolo, parce que du coup, dès le début, ils ont été catégorisés comme des rich kids, des fils à papa, new-yorkais. Bah, le père de Julian Casablancas, je crois qu'il était directeur d'une agence de...
0: C'est lui qui a inventé la ville.
2: Ah bah ouais, ouais forcément. Ouais. Et il a même fait un film ouais. aussi.
0: En fait, c'est Humphrey Bogart, son père.
2: Non, mais du coup, il avait une agence de mannequinat. Bah, il y avait Albert Hammond Jr. qui est littéralement le fils de Albert Hammond. Je pense que Nico peut en plus en parler de ce qu'il a fait.
1: J'ai regardé un peu tout à l'heure, ouais. Tu veux que j'en parle maintenant ?
2: Ouais, vas-y.
1: Neil Diamond, bah, c'est un grand guitariste et producteur de.
2: Non, Albert Hammond.
1: Ouais, pourquoi j'ai dit Neil Diamond ?
2: Parce que Sweet Caroline.
1: Voilà, ouais, je sais pas pourquoi, mais. Oui, Albert Hammond, ouais. C'est ça, c'est un guitariste assez connu aux États-Unis. Et d'ailleurs, je crois qu'il est plutôt, il est plutôt anglais, Albert Hammond. J'ai vu qu'il était né à Gibraltar, du coup, je sais pas trop comment c'est ce pays, mais ouais, voilà.
0: Et Gibraltar.
1: Et voilà, il a écrit pour beaucoup d'artistes très connus, notamment Tina Turner ou Whitney Houston, entre autres.
2: Céline Dion, Roy Orbison, j'ai vu, enfin.
1: Énormément de gens, ouais.
2: Pas mal de grands noms. Et donc du coup, bah, ils sont, ils viennent de ce milieu new-yorkais, les Strokes privilégiés,
1: baignés dans la musique,
2: baignés dans la musique, ouais. Et c'est marrant parce qu'il n'y a pas eu vraiment une période de grâce pour ce groupe, parce que dès le début, les gens les ont perçus comme ça.
0: Mais peut-être que ça a évité que les gens voient une hypocrisie.
2: Peut-être.
0: Ça
2: aussi.
0: A évité que les gens aient l'impression d'être floués dès le début. On fait non, mais oui, on est des gosses de riches. Et...
2: Ouais, mais des fois, t'as une espèce de contre-coup qui arrive où les gens kiffent la musique. Mmh. Et puis après, il y a un espèce de retour de bâton où on se dit ah, mais.
0: Peut-être quand ils ont commencé à sortir des moins bons albums, un peu.
2: Peut-être, mais je pense que. À ce moment-là, la conversation avait un peu shifté au niveau du groupe.
0: En vrai, à partir du moment où tu es installé, de toute façon, tu sors des mauvais albums, que tu as à la base, tu étais Nepo Baby ou pas, ça va être compliqué de se prendre des critiques, quoi.
2: Ouais, mais je pense qu'il y a d'autres facteurs qui rentrent en compte, parce que tu avais un peu toute l'industrie du journalisme musical qui disait ah, ils vont sauver le rock, ça va être.
0: Ça m'a étonné que tu passes pas un morceau d'un de leurs tout premiers albums.
2: Ouais, ouais,
0: vraiment
2: ouais.
0: Être dans cette démarche de ils débarquent et ils sont déjà posés et ils sont déjà.
2: Ouais, bah je sais pas, je t'ai dit un titre un peu au hasard.
0: Tu as dit un titre que t'aimais bien et c'est un très bon choix.
2: Voilà. Mais bon, je pense que les Strokes, c'est quand même un des groupes auxquels on pense en premier quand on parle de ce genre de sujet. De fils à papa qui ont des connexions, qu'on ne sait pas trop les moyens qui ont été mis derrière au niveau du studio, au niveau du marketing, ce genre de choses, qui les a un peu propulsés immédiatement dans une superstardom directe.
0: Ok. Si ça ne vous dérange pas, je vous propose d'accélérer parce qu'il nous reste 6 morceaux.
2: Allez, c'est parti.
0: Et on va se mettre un peu de rap pur Nepo Baby, on va dire. Là, allez. On aura des choses qui vont un peu pareil. On va pouvoir discuter un peu comme chez les Initri Plantes. Autant les deux suivants, c'est encore très clairement ce qu'on entend, c'est-à-dire Daron connu et lui-même connu. Voilà, c'est parti pour 2 morceaux. Un de Dédé et un que j'ai sélectionné.

0: pardon, de retour à l'antenne sur Radio Canu 102.2 FM et on est dans le petit bazar et on se fait une émission sur les Nepo Babies, les fils de, les enfants de gens connus dans la musique, et on vient de s'en écouter deux. Là pour le coup on est effectivement sur des gens qui sont très connus et dont les parents sont aussi très connus. Et on a commencé par un choix de Dédé.
1: On va commencer par un petit jeu. Nancy Sinatra, morte ou vivante?
0: J'adore. Moi, je l'avais, mais j'ai dû réfléchir.
2: Vivante?
3: Vivante?
1: Ouais, grave vivante. Bon, bah, on est les deux seuls.
0: On est les deux bêtes.
1: Bon, elle est un peu vieille quand même. Elle va sur ses 86 ans, là, donc. Voilà. Mais oui, j'avoue que moi, je pensais qu'elle était morte, en fait. Donc, c'était une surprise d'apprendre qu'elle était toujours parmi nous, et tant mieux. Donc, Nancy Sinatra, fille de Frank Sinatra.
0: Non.
1: Merde, je me suis trompée, putain.
2: Troll.
1: Mais putain. voilà, on peut pas faire mieux comme exemple de Nepo Baby de la musique, parce que son père est une monstrueuse star de la musique.
0: Et du cinéma aussi.
1: Et du cinéma aussi. Et du coup, elle est aussi partie dans le cinéma, alors beaucoup moins que son papa, mais elle a fait de la musique. En fait, elle, sa carrière a assez vite explosé dès ses 20 ans, en fait, dans les années 60. Et ça a très très bien marché, mais après, ça s'est un peu estompé. Ça a pas duré si longtemps que ça. Ça s'est estompé à la fin des années 70 et début 80. Et en fait, c'est énormément revenu grâce à Kill Bill et cette chanson, en fait. Qui l'a vraiment remise, où tout le monde s'est remis à écouter sa musique, etc. Mais elle a eu un petit moment de calme quand même dans sa carrière, alors que pour le coup, c'était une très très très grosse star des années 60-70. Donc là, on a entendu Bang Bang, Bang Bang. Dur à prononcer, et j'ai choisi ce morceau déjà parce que c'est celui qu'il y a dans Kill Bill. Et j'avais un peu moins envie de mettre son énorme autre tube, les bottes pour te marcher dessus, là, voilà. En fait, je l'aime beaucoup aussi cette chanson, mais j'ai l'impression qu'on l'entend partout, même aujourd'hui, en fait. Je l'entends assez régulièrement, que ce soit à la radio ou sur internet ou un peu partout, on l'entend tout le temps. Et du coup,
3: dans Shrek 2.
1: Ou dans Shrek 2. donc voilà, j'ai pas mis, j'ai pas mis les bottes parce qu'on l'entend partout, mais c'est aussi un peu significatif de.
2: T'entends partout les bottes, ouais,
1: voilà.
0: Le
1: bruit des bottes, là. Oui, ça arrive, le bruit des bottes d'ailleurs. Mais enfin, voilà, sa carrière est assez sympa, elle, pour le coup, niveau qualité musicale, je trouve pas grand chose à redire.
2: Elle a été en duo avec Lydia Hazelwood à ses débuts en carrière.
1: Ouais. Oui, bah ouais.
2: Qui était un mec hyper toxicos, mais.
3: C'était elle sur Summer Wine.
2: Oui.
3: Avec Lydia Hazelwood.
1: Mais oui, sa musique est bien, en fait. Moi, j'aime beaucoup,
0: ouais, cool.
1: J'aime beaucoup ce qu'elle fait. Cette chanson, je l'aime beaucoup. Je trouve qu'elle marche très bien aussi dans le film Kill Bill. C'est un super moment.
3: Bah, faut dire qu'elle a une voix qui est assez chouette aussi.
1: Bah ouais, voilà, c'est ça. Elle a pas la voix de son père, quoi.
0: Donc, j'aime beaucoup Frank Sinatra. Avec les années 60. Je sais pas si on peut ranger dans le film Sinatra. Non, honnêtement, je m'y connais pas assez. Mais que des fois, quand c'est même juste un tube basique fait par les maisons de disques, par un one hit wonder et sans grande de profondeur musicale, en fait c'est quand même cool. Tu vois, il y a un peu ce truc avec les années 60, là où tu pardonneras moins ça à des tubes des années peut-être 2000-2010 où tu vas plus trouver que c'est putassier ou quoi. Là au moins t'as la vibe des années 60, tu fais oh bah c'est
1: ouais,
0: cool.
1: C'est ça. Puis elle avait aussi cette image un peu féministe, surtout avec la chanson des bottes là, et il l'appelait l'icône du cool. Et en fait moi, musicalement, je préfère même sa musique à elle, à celle de son père, parce que j'aime beaucoup aussi écouter Frank Sinatra, mais putain, quand t'écoutes les paroles, ouais, ils aiment pas trop les femmes à cette époque-là, quoi.
2: Ah,
1: c'est un peu.
2: Misogyne.
1: Oui, voilà, c'est un peu misogyne de A à Z, et c'est lourdingue, et du coup, c'est un peu cool d'avoir un genre musical qui se transmet au sein de la famille, et qui est quand même différent, mais qui reste un peu proche sur plein de points. Mais où les femmes se réapproprient un peu ça et en font quelque chose de chouette, quoi.
0: Moi j'ai choisi un artiste que je pense pas que j'aurais choisi, ou alors j'avais pas non plus du mal à en dire comme Mickey, donc même pas dans ce cadre là il y a encore un an. Mais en fait j'ai réécouté cet album qui pour moi était un album d'enfance que surtout mes parents mettaient beaucoup en voiture, et il y a à peu près un an justement, et j'ai fait ah mais en fait c'est toujours cool. C'est le premier album de M qui s'appelle Le Baptême, et globalement je me suis réécouté les premiers, c'est vrai que les premiers sont très cool, mais surtout ce premier album, donc Le Baptême, dont on a écouté le morceau éponyme Le Baptême. Donc pour ceux qui ne le savent pas, même si bon, M, vrai nom Mathieu Chédid, qui est donc le fils de Louis Chédid, et même on peut faire remonter sur des générations, puisque
1: vrai,
0: c'est le petit-fils d'André Chédid. Après là, je ne sais pas si ça compte, parce que je ne sais pas à quel point avoir une mère poétesse, ça t'aide à percer dans l'industrie musicale. Voilà. En tout cas, elle n'est pas assez connue pour que les gens savent que c'est une femme quand ils passent le bac. En tout cas.
1: C'est vrai. Parce qu'il y avait, j'avais oublié ça.
0: Il y avait eu ce truc de, elle était tombée au bac et tout le monde était parti du principe que c'était un gars et avait répondu en mode l'auteur, il, nanana. Alors qu'il y a un E à la fin d'André. Faites un effort. C'est quoi cette génération TikTok de débiles?
1: J'écoute Mickey.
0: Bref, c'est cool. Et en plus, je trouve que, alors c'est clair, je pense que les contacts, puis même juste la capacité de ce qu'a dû l'apprendre son père l'a aidé de fou. Oui. Ça, il n'y a aucun doute là-dessus. Et que pareil, le fait d'avoir des contrats avec les maisons de disques, ça a aidé de fou. Néanmoins, c'est sympa. C'est dans une veine, je trouve, assez différente de ce que c'est son père, quand même, plus rock et tout, même s'il y a toujours ce petit humour caché les deux, mais je trouve que c'est quand même, il a une voix différente, il fait des chansons qui ont une vibe très différente. Et puis, il a choisi de prendre un pseudonyme. D'ailleurs, c'est vrai que dans les médias, on est tout le temps Mathieu Chédid, mais ça, c'est vraiment un peu les médias qui le poussent, parce que finalement, son nom de scène, c'est M. Ça a toujours été... Il a jamais sorti un album sous le nom de Mathieu Chédid, ça a toujours été M, et il a choisi, pareil, de se détacher un peu du nom de son père pour se lancer dans la carrière musicale.
2: Mais voilà. Ça fait un personnage surtout.
1: Et il est pas si maudit en plus.
0: Je dirais pas. J'irais pas jusqu'à dire que les questions qu'on s'est posées tout le long de l'émission ne se posent pas, hein, clairement, je l'ai dit, mais voilà, ça au moins c'est cool.
4: Ouais, tu peux pas lui retirer le fait qu'il y a un talent artistique.
0: Voilà.
4: T'as dit quelque chose, Nico ?
2: Ouais, j'allais dire qu'en gros, il avait pas un frère ou une sœur qui était aussi dans le milieu.
0: Oui, en plus, alors même s'ils sont moins connus, je crois que d'autres enfants de Louis Chédid ont aussi fait de la musique, j'ai plus leur nom. Et du coup, d'ailleurs, ils ont fini par faire un groupe tous ensemble où ils s'appellent Les Chédid et ils jouent sur scène. Et apparemment, c'est cool.
4: Les Chédid Fives.
1: Chédid 5.
0: Voilà, on va enchaîner avec une avant-dernière série où j'ai mis les trucs que je savais pas forcément mettre. C'est un peu des Industry Plans en vrai, mais c'est un peu. Il y en a un juste, je me suis pas assez renseigné pour savoir c'est quoi le lien. Et il y en a un où je trouve que où pour le coup je sais c'est quoi le lien avec les parents, et il entre dans une catégorie où aucun autre artiste ne rentre aujourd'hui. Donc voilà, j'ai mis un peu dans cette catégorie fourre-tout. Voilà, avec deux morceaux, un choix de Nico et un choix de Paul. Et on est parti.

0: de retour sur Radio Canu. On est dans le petit bazar et on termine tranquillement cette émission. Il nous reste encore une petite série, hein, mais dédiée aux Nepo Babies. Et là, on est un peu dans les cas, on va dire, inclassables. Donc là, il va falloir sortir un arbre généalogique et relier des trucs avec des fils rouges sur un tableau. Mais on commence avec le choix de Nico.
1: Eh ben, j'ai passé un gros groupe d'électro français qui se nomme Daft Punk avec la chanson Phoenix. Donc c'est pas au hasard que le titre de cette chanson-là. Daft Punk, dans un premier temps, ben, c'est la composition de deux... C'est un duo, quoi. Donc c'est Thomas Bangalter et Guy Emmanuel de Au Même Christo. Donc
0: bravo.
1: Là, j'ai réussi à le retenir.
0: Bravo.
1: Thomas Bangalter, voilà, ben, c'est vraiment un... D'ailleurs, le groupe en tant que tel, mais surtout lui, est un Nepo Babies dans le sens où ben, son père est Daniel Vanguard.
0: C'est un grand producteur. C'est le gars de...
1: Grand producteur de musique qui a notamment produit...
0: Cassav, non ?
1: Cassav, t'es sûr ?
0: Oh, la compagnie créole. Je confonds mes groupes, Ottawa, et trucs comme ça, moi. Ah, bah peut-être, t'as raison, je crois que c'est. Je confonds tous les groupes entiers.
1: Tout ce qui est lié à la disco des années 70, en fait, pour moi, ça peut être Sheila, Black Devotion, par exemple, tous ces trucs-là. Ce qui fait que ça a un peu bercé Thomas Bangalter dans la musique assez rapidement, et ça peut s'entendre dans tous les samples qu'ils ont mis dans Daft Punk ensuite. Évidemment, si t'as une discographie comme ça de papa, enfin tous les trucs comme ça, tu peux avoir accès immédiatement au son en fait. Et si tu te mets un peu à faire du DJ, du sampling et tout, et t'as tellement de choses, surtout dans les années 90, c'est un peu compliqué d'avoir accès à la donnée. Il faut soit être chez un disquaire ou connaître des gens, mais si t'as directement les parents qui ont ça chez toi dans un studio.
0: C'est vrai que du coup ça leur fait aussi un mélange d'influence. Parce
1: exactement,
0: qu'en fait, du
1: ouais.
0: coup, via leurs parents, ils grandissent dans la pop, ils grandissent dans le rock, et en même temps, il y a l'électro qui commence à naître et qui a une bonne scène à Versailles, ils se disent on peut obtenir un mélange sympa.
1: C'est ça.
2: Et puis si
1: c'est
2: le
1: ça.
2: Père était dans le disco, c'est vrai que Daft Punk, ils sont very disco, quoi. Mmh.
1: Exactement.
2: Toujours là pour vous.
1: T'inquiète. Et il faut dire à la base que Daft Punk, ils étaient dans un groupe qui a pas très très bien marché. Et dans ce groupe-là, ils faisaient plutôt de la pop, style Beach Boys, etc. Et dans ce groupe-là, tu avais le guitariste actuel de Phoenix. Ils se connaissaient tous les trois. Par la suite, le guitariste a monté un groupe qui s'appelle Phoenix, dont le chanteur est un fils de grande personnalité. C'est-à-dire que son père au chanteur, c'est le... Et l'ancien patron et le fondateur de TNS Sofres, donc un grand groupe de son âge. Et au-delà de tout ça, on sait comment Phoenix aussi un peu percé. Je dis pas que ils ont pas de talent ou n'importe, mais le fait qu'il y a Sofia Coppola qui soit avec le chanteur, qui puisse ensuite intégrer la BO d'un des grands films, enfin plusieurs grands films de Sofia Coppola.
0: C'est vrai, elle met dans ses BO, Phoenix et les Strokes, on y revient.
1: Mais oui, voilà, tu vois. Il y a un lien.
2: Ils sont un peu tous liés. Hein. Bon, Phoenix, du coup, et Daft Punk, c'est un peu. Ils sont Versaillais, Daft Punk ?
1: Non, ils sont parisiens, mais ils ont quoi ? Le guitariste, enfin, Phoenix est Versaillais, mais bon, tu sais, sur certains milieux, si tu fais un peu de musique et tout à Paris, tu connais, quoi, surtout si t'es dans un certain milieu social.
0: Puis il y a le RER.
1: Le RER de Versailles, ouais.
2: Nickel. Et du coup, on disait qu'il y avait un rapport un peu alambiqué pour le deuxième.
1: Le deuxième, Guy Emmanuel, lui, c'est un ami de Thomas Bangalter et du. Il faut que je trouve.
2: Parce que Amy avait l'air de dire des bails.
1: Oui, on va le dire.
0: Du coup, c'est son arrière-grand-père qui était. Moi, je pensais qu'il était franquiste, mais non, c'était.
1: Non, c'est la fasciste,
0: c'est
1: le fascisme
0: portugais, donc
1: portugais
0: plus proche de Salazar. Ouais. Ok. Bon, c'est pas beaucoup mieux.
1: Non, pas trop.
2: Écoute, on choisit pas sa famille.
1: Non.
0: Mais je sais pas si ça l'a aidé pour l'industrie.
2: Ouais.
0: T'as la police d'État portugaise qui débarque chez toi, qui est dans la maison de disque, qui dit produisez l'album avec une démo et tout, et il te plante un flingue sur la tête.
1: J'ai pas grand chose d'autre à dire sur Daft Punk, hormis que voilà, c'est pas un groupe qui a atterri comme ça, il y avait quand même derrière énormément de choses. Liés aux parents et à leurs influences autour.
0: Après, c'est pas Darling, je cherchais depuis tout à l'heure le nom du groupe qu'ils avaient,
1: Darling,
0: c'est ça.
1: Il faudrait que j'écoute d'ailleurs, pour me donner une petite idée de ce qu'ils faisaient en termes de pop rock avant de faire de l'électro.
0: Et ensuite, c'était un choix de Paul.
2: Ouais, on a écouté Bingo It's Heaven sur le premier album de Ginzu. Donc, Ginzu,

0: changer officiellement.
1: C'est ça. Mais alors, j'ai peur de me balader dans la rue et de me faire planter par quelqu'un si je dis des conneries, mais bon, on va quand même les dire. C'est un peu la jeunesse dorée bruxelloise, avec une famille qui était dans la politique belge depuis des années. Son oncle, il est couturier, il habille la famille royale belge. Lui, il a épousé une fille de PDG qui a été anoblie au titre de baron. Enfin, donc du coup, c'est vraiment un univers un peu particulier. Jeunesse dorée qui grandit avec des connexions, famille qui a du pouvoir politique qui du coup se traduit sur des connexions, des réseaux, ce genre de choses. Et ça me fait un peu penser, tout à l'heure t'as dit que Mickey, son album il s'appelait Industry Plant. Ginzu, il y a pas mal de chansons où justement il parle d'être cette jeunesse un peu oisive qui prend de la drogue mais qui est détachée de tout et qui est un peu blasée et qui boit de la vodka et du champagne, voilà. Et il l'amène de manière un peu ironique, mais du coup, est-ce que c'est si ironique que ça en fait? Je sais pas, je pense qu'il y a quand même eu... ça vient pas de nulle part qu'ils aient plusieurs chansons sur plusieurs albums qui parlent de ça, quoi. Du coup, c'est pour ça que j'ai passé ce groupe.
0: Ok. Ben, si ça vous va, on peut enchaîner avec la dernière série, qui est une série tout pareil, dont je savais pas forcément trop quoi faire, mais je trouvais que c'était intéressant pour la fin. Une série où effectivement le daron est connu, mais c'est pas non plus l'énorme star. Qu'est-ce qu'on fait de ces cas-là? Est-ce que vraiment, comment ça peut jouer? Est-ce que finalement ça devient plus une question de ce que peut transmettre un père artiste à son enfant, ou est-ce que vraiment le nom aide dans ces cas-là où c'est un peu plus niche? En tout cas, je trouve ça assez intéressant et peut-être que ça ouvre d'autres portes. Donc, on va garder ça pour la fin. On n'aura pas forcément beaucoup de temps pour en parler, mais on va écouter. En tout cas, deux personnes qui ont des noms assez connus, mais pas tant non plus. Voilà, qu'est-ce qu'on fait de ces cas-là? Et on commence avec le cas un peu, je pense, évident. C'est un de mes choix.

0: Et de retour sur Radio Canu une dernière fois. Il est 15h, mais bon, on va finir tranquillement en discutant un peu, puisque de toute façon, j'ai l'impression que Transculture n'est pas là cette semaine. Donc, on vient de s'écouter notre dernier morceau, mais on peut encore en parler un petit peu dans cette émission sur les Nepo Babies. Ceci étant dit, là, comme je l'ai évoqué avant de lancer l'antenne, sur les deux noms qu'on vient d'écouter, c'est pas forcément là où c'est le plus évident. Et je pense notamment donc, au premier qu'on a écouté, Jeff Buckley, avec le morceau Grace, sur l'album Grace. Qui quand même, bon déjà c'est un peu un artiste maudit parce qu'il a eu un énorme succès mais il a sorti qu'un album et il est mort quasi immédiatement après.
1: Une discographie parfaite du coup.
0: Oui. Et puis du coup parce qu'effectivement ok c'est un fils d'eux mais c'est un fils d'eux un peu particulier parce que déjà faut connaître, tout le monde connaît pas Tim Buckley, au contraire je pense, alors que tout le monde connaît Jeff Buckley, donc en plus on est dans un cas où il est devenu assez vite plus connu que son père. Et puis, c'est vrai que c'est ce que tu disais, Nico, ouais, qu'il n'avait pas été reconnu
2: je sais plus,
0: par son père. Alors, je suis allé checker, ça ne m'a pas l'air vrai, mais par contre, il a quand même été... il n'a pas trop connu son père, parce que ses parents étaient séparés, et c'est plus sa mère, comme c'est souvent le cas à l'époque, qui s'en occupait pendant que son père allait justement se consacrer à sa carrière, qui était aussi une carrière assez maudite, et où il est mort assez jeune, moins jeune que son fils, mais quand même jeune. C'est un truc un peu expérimental, torturé, ce que faisait Tim Buckley, c'est très intéressant, mais du coup, voilà... Ça a un peu l'air d'être un connard qui n'avait pas envie de s'occuper de son gosse. Et du coup, il a été élevé par sa mère. Et du coup, le côté transmission de la musique, il l'a bien eu par ses parents, mais via sa mère, qui n'est pas spécialement connue. Et c'est pas non plus, parce que des fois, ça arrive hein, qu'on ne soit pas élevé par son père, mais que quand tu arrives à l'âge adulte, bah, ils disent bon, ok, je te file quand même des contacts pour que tu puisses tenter un truc. Tu vois, bah, ça a été le cas, par exemple, pour, pas dans le milieu de la musique, mais on peut penser à Carlito, qui a eu un peu ça, ce truc de. De son père s'occupe pas de lui, mais au moment où il devient adulte et qu'il faut le lancer, bon, il a quand même des contacts, quoi. Ben, il a même pas, parce que Tim Buckley, en fait, il meurt quand Jeff est gosse, donc il y a même pas ce truc-là. Après, peut-être qu'on peut imaginer qu'il y a un producteur un peu fan de trucs pointus qui connaissait Tim Buckley, et qui s'est dit, ah, oh, c'est le fils de Tim Buckley, c'est quand même la classe.
1: Bah, c'était peut-être c'est possible les amis de la famille, tout ça, quoi.
0: C'est possible que ça ait joué, mais en même temps, bon, ça reste quand même assez niche le nom de... Donc ça reste quand même plutôt quelqu'un qui s'est fait tout seul malgré le nom de son père, et voilà, c'est un contre-exemple je trouve assez intéressant. Mm-hmm. Et voilà. Et puis on avait aussi un choix de Nico, pour le coup son père est assez connu, mais quand même surtout pour un tube, et c'est pas non plus je pense le chanteur de rock le plus connu.
3: Non ouais, on est plutôt dans la niche post-punk anglaise des années 70, donc le père c'est Ian Dury, qui avait un groupe qui s'appelait Ian Dury and the Blockhead, et là son fils c'est Baxter Dury, qui anglo-saxon et qui se produit régulièrement en France, d'ailleurs je le vois souvent passer.
0: Oui, c'est un peu un habitué des festivals.
3: Ouais, c'est ça, même des petites salles de concert et tout. Bah, ce qu'il fait c'est assez cool, donc ça n'a rien à voir avec son père qui était plutôt dans le rock, dans le, on va dire un peu le pub rock ou pas,
0: ouais, j'allais dire un peu
3: le pub rock un peu ce côté là
0: Sex and drugs and rock and roll,
3: ouais. Ce qu'on peut écouter dans un petit pub irlandais.
0: Et je connais aucune autre chanson de Ian Dury.
3: Il y en a une autre, je crois, mais j'ai plus le nom. Voilà, donc baigné là-dedans, donc voilà, je sais pas si, je pense que oui il y a eu des contacts,
0: ça aide forcément,
3: ça aide de fou. Mais voilà, après, derrière, la carrière n'est pas la carrière d'une Miley Cyrus ou n'importe. C'est quand même assez confidentiel dans une niche musicale. Et voilà, donc ça s'en est servi plus pour limite pour passion, par passion, plus qu'autre chose.
0: Je pense que les gens à qui ça parle font « Ah oui, c'est le fils de Ian Dury », c'est quand même des gens qui ont déjà des goûts un peu pointus, quoi.
3: Oui, voilà, ouais.
0: Ouais.
3: Et la chanson s'appelait ou s'appelle toujours même Cocaine Man. Je crois que c'est sur son troisième album.
0: Cool, je ne la connaissais pas. Très chouette morceau.
3: J'aime bien la basse, moi, sur ces albums. Elle est assez stylée, voilà. Donc, c'est Baxter Dury.
0: Eh bien, est-ce que vous avez des petites choses à rajouter, soit sur les morceaux qu'on vient de passer, soit sur le sujet dont on a débattu aujourd'hui? On a dit beaucoup de choses, on a peut-être fait le tour du sujet.
3: Ben, en fait, oui, dans le sens où t'as quand même deux choses dans l'industrie musicale au niveau du népotisme. Ça va être toute la partie filiation et la partie aussi... industrie plante, comme on l'a dit tout à l'heure, je pense.
0: Bah,
3: que c'est ça,
0: en fait, d'avoir les contacts, d'avoir. En fait, c'est ça, quand on a ce côté être poussé, ça veut pas dire que derrière on fera quelque chose qui sera moins intéressant, qu'on peut pas faire quelque chose qui est intéressant. Et puis, comme on l'a dit, c'est pas forcément si étonnant que des enfants d'artistes,
3: oui,
0: déjà baignent dans le milieu, donc, et plus de talent derrière. Enfin, le talent n'existe pas, c'est en fait ce qui fait faire qu'on fait de la bonne musique, c'est le travail. Et donc, forcément, d'avoir baigné dedans quand on est gosse, ça aide. Mmh. Et puis au-delà de ça, juste si souvent on fait le même métier que c'est nos parents, ça c'est pas faux.
3: Là,
0: maintenant c'est assez quand même, on peut trouver ça gênant que en vrai tu dis quelqu'un, si on compare entre des artistes qui font des trucs du même niveau musical, je sais pas, mettons quelqu'un qui fait un album cool sans plus, mais qui a pas des parents connus, mettons, je sais pas, allez, un 12 sur 20, j'aime pas noter, mais voilà pour donner une idée. Et un gosse de star qui fait un album pas dingue, mais pas désastreux, genre un 10 sur 20. Bah là, si on compare à ce niveau-là, effectivement, le gosse de Rich va peut-être être plus poussé, alors que ce qu'il a fait, c'est légèrement moins bien que ce qu'a fait l'autre. Si on compare des extrêmes d'un artiste, quelqu'un qui sort de nulle part et qui fait un 20 sur 20, ou un gosse de star qui fait un 2 sur 20, bon là, le fait d'être gosse de star ne va pas te pousser plus que ça si vraiment ce que tu fais c'est de la merde et qu'à côté l'autre fait un truc génial. Mais sur des artistes qui peuvent faire un truc moyen bon, ça peut faire le boost. Alors que peut-être que quelqu'un d'autre le mériterait plus.
1: Puis après, il y a toujours moyen de progresser. Hein. Mm. Tu regardes Willow Smith, elle a commencé avec I Whip My Hair, et maintenant elle fait des trucs qui sont quand même bien écoutables.
0: Oui, mais tu vois, quand tu n'es pas Nepo Baby, tu n'as pas cette opportunité de passer de faire un
1: d'accord.
0: truc de chiasse à faire un truc sympa.
1: Je suis d'accord. Ouais.
0: Et puis en plus, on est là en mode, comme on l'a connu étant gosse et en train de faire de la merde, on est là en mode, ah c'est pas mal par rapport aux attentes qu'on avait. Ça se trouve, on aurait découvert tout de suite, on s'en serait foutu, quoi.
1: Oui, et puis, forcément, c'est pas n'importe qui a 12 ans, papa et maman peuvent te payer une tournée en studio et te faire écrire une chanson qui fait le buzz, même si la chanson est un peu...
0: Mais comme, et je pense que ça aussi, c'est peut-être une bonne réflexion de fin aussi, et parce que je crois qu'on l'a dit que hors antenne, donc je voulais le redire, je ne sais plus qui avait dit ça, mais qui suggérait qu'en vrai... Quand on y réfléchit, là on prend des cas extrêmes parce que là les parents sont très connus ou alors c'est ressorti et tout, mais en vrai des industry plants ou des Nepo Babies dans la musique, il y en a probablement beaucoup plus qu'on en pense. Il y a probablement très peu d'artistes qui n'ont pas à un niveau ou à un autre été poussés par des contacts, par de la famille, même si c'est des gens un peu moins connus, même si c'est à une petite échelle. Combien ont vraiment réussi à percer en venant vraiment de nulle part, à part dans certains milieux comme le rap où vraiment ça vient forcément un peu de la rue, modulo quelques exceptions.
2: Oui, enfin les scènes alternatives en règle générale. Il y a
0: même dans les scènes alternatives, hein, ça vient assez vite d'avoir un...
2: Mais en fait, c'est des scènes qui restent niche, en fait, qui restent alternatives, ça part jamais...
1: Ça reste une industrie,
2: ça part très rarement, typiquement j'ai passé en style, en nouveauté, ça part très rarement en énorme industrie comme eux l'ont fait. C'est vrai que c'est plutôt des musiques qui restent dans des scènes niches, quoi.
0: Mais c'était pour dire que forcément ça a plus noté les yeux quand c'est les cas évidents où vraiment le daron est une énorme star, ou les cas où vraiment c'est sorti, quelqu'un a un peu mené une enquête et a fait, vous voyez là, ça a été planté par l'industrie, en fait vous le saviez pas mais son daron c'est machin. Là ça va énerver parce qu'il y a un côté on a découvert, mais en vrai c'est ce qu'on se disait, combien vraiment est-ce qu'on a vraiment tant d'artistes qui ne sont pas à un petit niveau au moins des Nepo Babies dans les playlists ?
2: Oui, au moins avec des parents qui ont de l'argent. Quoi.
0: Bonne question. Mm-mm. On a l'impression qu'on n'a pas la réponse.
2: Mais non.
1: On va vous laisser sur cette réflexion.
0: Et puis vous dire, moi je ne serai pas là la semaine prochaine, mais peut-être qu'il y aura des gens chauds pour lancer une émission.
3: Pas là non plus, peut-être.
0: On verra. Bah, du coup, ce sera plutôt la team des gens qui ne sont pas là ici. Peut-être que les Juju, Chloé, etc. auront une émission à vous proposer. Nous, en tout cas, on vous souhaite dans 2-3 semaines, mais ça ne veut pas forcément dire qu'il n'y aura pas Petit Bazar la semaine prochaine. Donc, restez aux aguets. Non, il n'y a pas d'outro. on vous fait des gros bisous.
1: Ciao. Allez, bon week-end.
0: Salut.
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Radio Canu, Radio Canu, le 102.2, vous venez d'écouter premier morceau, le Juice avec Shoot. Juste après, c'était Meryl et DJ Tutus, Jexki. Et là, on vient de s'écouter Little Sims avec Enough. 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

Hello, hello, hello, ici Anne, on arrive tout de suite, on est un peu à la bourre, je vous l'avoue, on arrive tout de suite pour la rentrée d'Azimut, restez en écoute, on revient tout de suite sur le 102.2 sur Radio Canu.

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J'arrive en fin de droit et je n'aurai bientôt plus d'argent ni d'appartement. J'ai de nombreux impayés et je me nourris exclusivement de fromage blanc que j'achète chez Aldi. Dans mon appartement mal isolé, je ne mets plus de chauffage parce que c'est trop cher et je squatte le wifi de mes voisins.

de travailler le moins possible pour un maximum de blé. Je souhaite négocier avec vous une dizaine de semaines de congés payés parce que j'estime que travailler, c'est fatigant et moyennement épanouissant. Contrairement à ce que j'ai mis dans mon CV, je ne parle pas un mot d'espagnol, je sais

La dimension humaine de votre entreprise m'angoisse fortement. En général, quand on met dans une annonce que les qualités humaines sont primordiales, cela signifie que les salaires sont très faibles et le management violent. J'ai hâte de démarrer chaque jour de la semaine en prenant le métro pendant 3 quarts d'heure, dans le doux parfum de sueur, d'ail et de goudron. Je me languis de découvrir mes nouveaux collègues avec qui je m'efforcerai de parler politique sur des sujets clivants comme le burkini, l'immigration ou le talent relatif de l'agent. Je vois que vous avez une salle de pause avec un baby-foot. C'est vraiment super pour se détendre entre deux réunions où je ferai semblant d'écouter. Malgré tout, je risque de peu m'en servir étant donné que je souhaite travailler de chez moi, dans une tenue décontractée et aux horaires qui m'arrangent. J'ai le profil idéal pour échouer avec panache, gaspiller vos budgets dans le cadre de missions que je ne maîtrise pas. En choisissant

Et allez, hop, on finit de s'installer. Tout le monde, hop, un petit réglage de son. Rentrez pour changer à la bourre. C'est Anne, du coup, de nouveau à l'antenne pour cette troisième saison de Azimut. On sort d'une saison pratiquement blanche. Hein. La saison 2, ça a été une émission à peine à la rentrée dernière, de l'année dernière. On a pu également nous entendre un peu sur Transculture. D'ailleurs, on salue amicalement Léa qui nous prête son créneau exceptionnellement là, de 15 à 16 pour qu'on puisse faire cette rentrée bien tranquillement. Du coup, on va baisser la petite musique de fond. Et voilà, bah aussi, on découvre le matériel, on l'avait un peu vu, donc on a une nouvelle console à la radio, donc il y avait quelques petits réglages en plus à effectuer pour voir ce qui fonctionne, ce qui ne fonctionne pas, donc le temps qu'on s'habitue. Là, normalement, on est censé pouvoir nous entendre on air sur Radio Cali, donc vous pouvez nous écouter sur la bande FM, sur le bassin lyonnais, on va dire ça comme ça. Fréquence 102.2. Vous pouvez nous écouter également sur le player, le lecteur qui est en ligne sur le site de la radio, donc Radio Canu, tout simplement, sur vos meilleurs moteurs de recherche. Et puis, bah, nous, comme on vous l'a dit, on repart sur cette troisième saison de Azimut, pour lequel on va essayer de encore varier, faire varier la DA. Là, on va faire une petite rentrée tranquille avec de la musique, tout simplement. On va pas forcément beaucoup parler, on va juste se poser, histoire voilà, de se retrouver de manière apaisée sur cette rentrée. De quoi on va parler cette saison? Qu'est-ce qu'on projette de faire pour cette saison? On va un peu faire un mix de tout. On va faire un mix un peu plus talk. On va essayer d'inviter un maximum de personnes, toujours avec cette envie de donner la parole à des témoignages ou à des expressions culturelles ou de vécu de personnes racisées. People of color, avec un vécu peut-être à l'occidental ou pas. En tout cas, ça va être la teinte de cette première émission de la rentrée. On vous a fait une petite sélection toute tranquille, toute peinarde musicale. Ça peut être tranquille, ça peut être un peu plus énervé, ça peut être tout chill ou ça peut être un peu plus énergique. Mais quoi qu'il en soit, on va faire ça ensemble. Donc, premier épisode aujourd'hui musical. On aura certainement un artiste au mois d'octobre. Là, on est en égo avec la personne, mais ça devrait faire une chouette émission. Et puis, comme je vous l'ai dit, c'était quoi cette saison, l'envie? C'était peut-être de faire plus parler des invités, donc avoir plus de personnes autour de la table dans les studios. Ça peut être pour parler de tout, de vécu, d'art, de santé, de l'interaction avec nos communautés, c'est quoi notre relation avec la biculture que l'on peut avoir, ou triculture, ou même avec la pluriculture, ou alors avec la culture également. On en reparlera, on y reviendra, on a beaucoup d'envie, en tout cas pour cette saison. Donc on va arrêter de parler. On va lancer l'émission tout tranquillement. Je vais remettre la bande son de la radio, histoire de me remettre un peu de cette petite intro tout en impro. Et puis je mets mes petits papiers devant moi et on revient et on lance l'émission pour de bon. Allez, restez connectés et je vous dis à tout de suite.

Allez, cette fois-ci, il n'y a même plus debout. On est complètement en sueur. Mais bon, ça fait du bien cette fin d'été entre des températures qui sont enfin plus caniculaires. Et pour faire cette rentrée avec vous, bah, c'était une envie, c'était une énergie qui est revenue. Donc on va sans plus attendre lancer cette saison numéro 3. On va vous mettre un son tout tranquille de l'artiste Desi. Desi, ça désigne les populations d'Asie du Sud en général, à peu près, on n'a pas très bien révisé, 9 ou 11 nations autour de l'océan Indien, en fait, enfin, du nord de l'océan Indien. Et là, en l'occurrence, ça va être l'artiste Angélique Jacquet. On a du mal à lire. On a fini de préparer l'émission là tout à l'heure pour tout vous dire, pour changer. Donc, ça va être Angélique Jacquet, une artiste Desi, avec son titre Electro Cutie. On ne vous fait pas attendre davantage et on lance le son.

Et voilà, c'était Angélique Jacquet avec son titre Electro Cutie. On a essayé de chercher quelques infos sur cette artiste et artiste très très confidentielle qu'on a pu trouver aux aléas de nos pérégrinations sur Internet dans nos recherches. On sait juste qu'elle est prof de piano. On ne sait pas où, mais en tout cas, voilà, on trouvait que c'était le morceau idéal pour lancer cette petite heure pour bien commencer ensemble. On va enchaîner, on ne va pas trop blablater, on va enchaîner puisque l'émission ne va pas être longue, hein, on vous l'avoue. Comme on vous l'a dit, ça va être une rentrée toute en douceur. Et là, on va partir avec une artiste française, DJ française d'origine nantaise, toujours Daisy Represent. son nom, c'est... Hop là, on se remet sur nos petites notes. Tac. C'est Okiku. Je ne sais pas si on prononce correctement, s'il faut la prononcer à la française. On va partir sur le principe que non. Donc, Okiku. Et le titre, c'est The BBL Tool. On ne pouvait pas plus attendre encore une fois. On découvre ça ensemble.

Incroyable, cet artiste. Du coup, on était avec Okitu et son titre The BBL Tool, artiste nantaise qui fait partie du collectif Tismé. Du Tissé collectif, on dit n'importe quoi, du Tissé collectif. Donc vous pouvez la retrouver pareil sur internet. Elle fait, elle a pour l'instant fait pas mal de longs mix, de longs sets. Et là, on avait trouvé ce titre punchy, bien appréciable. En tout cas, nous, on a eu le coup de cœur pour ce titre de cet artiste-là. Allez, on va enchaîner cette fois-ci avec une bande son, bande d'un film qui a été fait à quatre mains et qui donc réunit. Hop, on va faire un petit zoom parce qu'on est un peu vieille, on y voit flou. Hop là. Alors, le titre qu'on va découvrir, c'est Gaulier, un son qui mélange des essences hip-hop, Bhangra, Punjabi. Le Bhangra, c'est quoi? Si vous n'êtes pas trop jeune, c'est ça. Et ouais, forcément, vous avez reconnu, c'est Punjabi MC. assez connu, avec deux morceaux qui sont arrivés jusqu'en France et qui ont plutôt bien fonctionné. Donc musique, le Bhangra, Punjabi, le Bhangra surtout, c'est une musique assez populaire dans le nord de l'Inde, donc dans le Punjab, qui est plutôt une musique festive. Et donc là, on va se retrouver avec ce morceau du film Gully Boy, un film qui du coup est sorti en 2019, si on a bien fait nos devoirs, un film de Zoya Akhtar. Les artistes autour de ces titres pour le chant, on retrouve en principal au chant, on retrouve Baniwala. Au chant, on a l'artiste Desima. On a également au chant et en co-auteur également Arjun. Et au niveau de la musique, pareil, en co-auteur du titre, on a Blitz. On ne va pas parler davantage parce qu'on n'a pas plus d'informations sur le titre. Et puis le plus important, c'est de le découvrir. Donc, on lance le titre qui s'appelle Gorille.

Et voilà, on sort de ce titre Gorier avec donc bande originale du film. Hop là, attendez, on se remet en place. Ghoulie Boy, donc bande originale du film Ghoulie Boy. On essaie de faire un peu de réglage, hein, parce que du coup, la nouvelle console est. Et pas facile à apprivoiser, mais bon, on va s'en sortir. Donc, on a un peu les yeux partout. Et bon, après tout, on se prend pas la tête. On est là pour se faire les choses posément, tranquillement. On n'a pas de boss au-dessus de la tête, donc no stress. Allez, on va sans tarder enchaîner sur le titre suivant. Avec un featuring assez particulier, toujours Connexion Daisy. Et justement, en parlant de Daisy Connexion, ça va être le titre Diamond Girl avec l'artiste Amidi. Et justement, le featuring se fait avec Daisy Connexion France. Et vous allez voir, ça chante aussi dans la langue de Molière. Allez, on ne fait pas plus attendre. Il n'y a pas de raison, on lance le titre avec Diamond Girl.

Un mauvais départ, fallait bien que ça arrive. Alors, on vous lance le bon titre cette fois-ci. Mahi avi mahi, sajna.

Et c'était du coup le titre d'Amidi avec la Daisy Connection et le titre Diamond Girl. On va sans transition passer directement au titre suivant qu'on a lancé par erreur tout à l'heure. Donc ça va être le remix de Danji avec Unfuck Man, Lil Kabir et Finsta avec le titre Pip de Tarika, littéralement. Mat la technique, mat la précision, la traduction. Non, ça veut dire check-moi la technique. Grosso modo, ce mélange entre du slang et de l'hindou. Allez, on n'attend pas plus, on lance le title.

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1: Et voilà, on a terminé tranquillement avec ce titre de... On ne s'en souvient plus. Attendez, on va vous sortir ça de suite. On sait juste que le nom c'est Danji. Ouais, le remix de Danji avec Pip de Tarika. Check la technique, mate la technique. Donc, c'était le dernier titre. Pour le coup de cette émission de la rentrée, on a pas mal rushé, mais on est plutôt content puisqu'on finit pas trop à la bourre. Il est 4h03 minutes. Voilà une proposition musicale pratiquement 100% Daisy. On est contente d'avoir planché dessus, même si ça a été assez compliqué de trouver ces artistes, mine de rien, pour dire à quel point. Les choses sont plutôt confidentielles également pour ce qui est de trouver des morceaux. Il y en a beaucoup. Hein. C'est pas que il n'y en a pas. C'est simplement que nos points de référence pour aller les chercher, bah, elles sont pratiquement à zéro. Donc on va essayer de corriger ça tout au long de l'année. Ça va nous faire un grand plaisir de vous les faire découvrir et nous aussi de les découvrir. En tout cas, voilà cette émission de rentrée, bien que courte, bien que rushée, avec les petits tracas techniques, là, les petites erreurs, mais bon, hein, on fallait bien qu'on reprenne la main sur le matériel et sur notre performance après une année de break, hein, quasiment. Donc ça fait plaisir, j'espère que cette émission et cette sélection musicale vous a fait plaisir également. On va essayer de ne pas trop taper sur la table de mixage. En tout cas, bah, nous, on va vous retrouver en octobre. Hein. Voilà, ça nous tenait à cœur de faire cette émission, en tout cas de rentrer, histoire de refaire connaissance un peu ensemble. Nous, on se retrouve en octobre. On vous mettra plus d'informations. En tout cas, on va essayer de mettre en place des choses sur les réseaux sociaux pour que vous puissiez être au courant des choses qui sont à venir ou des choses sur lesquelles on veut communiquer qui se passe localement. Nous, on se retrouve encore une fois en octobre avec un horaire normalement qui reviendra entre 4h et 17h, voire un peu plus. On essaie de négocier ça. En tout cas, nous, on va vous souhaiter un bon week-end, une bonne suite de programmes sur les bandes de Radio Canu avec la bande continue. On vous embrasse, c'était Anne, on se retrouve tout bientôt. Ciao, ciao, ciao!

l'ordre de passage, vous venez d'écouter Laila, Taxi Kebab, suivi de Tika Tok, featuring M6 Kibadi, et pour finir, Jason Status avec le morceau Badadan. 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

familles juives de banquiers ont une grande visibilité au 19e siècle. C'est le cas des Rothschild. Certains textes, à gauche comme à droite à l'époque, mettent l'accent sur cela, alors que ce n'est qu'une très petite minorité. L'immense majorité des juifs, notamment en Europe centrale et en Russie, sont des gens extrêmement pauvres.

Et vous êtes toujours à l'écoute des bandes continues de Radio Canu avec une petite session rap slam. On vient de s'écouter un titre de Altarba avec Virus et le titre c'était La nuit se lève. C'était suivi du titre Foutaise de Dubamix avec Stratégie de paix et L'inconsolable. Et enfin, on a terminé avec la slameuse, la poétesse sénégalaise Samira Fall et son titre Ras-le-bol. Bonne écoute toujours sur Radio Canu.

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On vient de s'écouter dans l'ordre Kim Gordon, l'emblématique leaduse de Sonic Youth avec le morceau Bye Bye. Juste après, c'était Sleaford Mods avec Force 10 from Navarro. Et juste là, c'était un groupe lyonnais, Unum, avec Diablo Rosso. 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

0: 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On vient d'écouter Tikoka et Wanga Neges. C'est un groupe haïtien avec le morceau Apanté.
1: En fait, quand on dit on vient d'écouter, c'était il y a deux morceaux de ça. Mais du coup, après ça, on a eu Pierre Delorme qui chantait Les Grandes Fortunes.
0: Et donc, pour finir, c'était Fab avec Quand je serai grand.

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On s'est écouté Yandé dans son titre « Je te dois », un hommage à toutes les mamans. Ensuite, c'était Ali Amaran dans sa nouveauté « Aki d'amour ». Et puis, on a fini avec Larry McDonald.

Vous avez écouté le très excellent Klaus Johann Grobe, morceau Kotek, le superbe, magnifique Shintaro Sakamoto Wakaranai, qui veut dire littéralement « je ne sais pas », et Atomic Bomb de William Onyebuor.

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Le dernier morceau, c'était donc Johnny Walker de Papier Bruit, issu de leur EP Giratoire qui vient de sortir. Le premier, c'était Alep de Phosphore, le slam, suivi donc de Enquête de Liberté de son collectif du Cercle des Poètes à la Rue. Le Cercle des Poètes à la Rue qui animons donc tous les troisièmes mardis de chaque mois. Et vous êtes les bienvenus, une scène ouverte slam au Macanudo, c'est la Slamicale. Et on est très fiers, mais très très fiers d'être présents sur Radio Canu, la plus rebelle des radios, 102.2. Merci.

Vous écoutez les bandes continues de Radio Canu et on a écouté un peu de punk. On a commencé par Infamé avec Ouls, Speak Nectar avec Catastrophène. Et à l'instant, c'était Tervet Kadett avec Mousta Youmala, Radio Canu 102.2.

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Vous êtes à l'écoute des bandes continues de Radio Canu au 102.2. On vient d'écouter Clume, La Pluie, puis Anne O'Haraud, Kamayang et enfin Karina Salvado au Tempo.

Vous venez d'entendre Still din Artis Oisgestern, une chanson yiddish de la résistance juive communiste pendant la Deuxième Guerre mondiale. Juste avant, il y avait Brigitte Fontaine qui vous chantait Prohibition, et encore avant, c'était Didier Super qui reprenait comme d'habitude sur Radio Canu, la plus rebelle des radios.

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4: Une information non vérifiée qui circule. 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Les rumeurs partent d'un événement un peu traumatisant et qu'il faut expliquer. Bon, il faut trouver quelque chose. Est-ce que la douleur est trop forte?
5: Il faut arrêter de prendre les gens qui croient les rumeurs pour des imbéciles, etc. La rumeur, elle naît de l'incrédibilité. 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La rumeur, c'est ce que vous avez envie de croire. Et c'est ce que vous pouvez croire. De sélection qui fait que les gens reçoivent le message qui les concerne. Le travail nécessaire à toute rumeur,

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0: ce que je vois de réussir à te deviner.
1: Très bien. Tu commences à palper. Et quand tu commences à palper, il y a des règles à apprendre si tu veux continuer. Tu dois apprendre à faire la différence entre les armes et le beurre.
0: Les armes, qu'est-ce que c'est? Les armes, c'est ta seule vraie richesse. C'est des valeurs boursières. Des œuvres d'art, tu vois, des conneries qui se monnaient et qui grimpent en valeur. C'est quoi le beurre? Une caisse, des fringues, une montre, toute cette gamme de merde que t'achètes et qui vaut plus rien une fois que tu l'as. Cherche pas ailleurs, mec. Des armes et du beurre. Point barre.
2: Hey Jesse.
3: Ok Manu.
2: Ouais. Tiens, passe-moi un billet.
3: À Pascal, tu veux quoi? 200, 300.
2: Qu'est-ce que tu fais avec ça encore?
3: Et Florent, tu veux quoi?
2: Fini maintenant, j'ai les 100, 200, 500 euros les gros.
3: C'est toi ça, c'est
2: 500
3: pareil.
2: 500 euros.
3: Comment c'est ça pareil mon frère.
2: Ouais. Bon, quel pareil.
3: On y va.

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0: Vous êtes sur les bandes continues de Radio Canu et on a écouté Taxi Kebab, Leïla, Aïmat, Ita, et là c'était Ventre de Biche où je cache les choses. 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
1: C'est quoi, Rina?

0: ce que je vois, t'as réussi à te monter un business. C'est très bien, ouais, c'est très bien. Tu commences à palper. Mais quand tu commences à palper, il y a des règles à apprendre si tu veux continuer. Tu dois apprendre à faire la différence entre les armes et le beurre. Les armes, qu'est-ce que c'est? Les armes, c'est ta seule vraie richesse. C'est des valeurs boursières. Des œuvres d'art, tu vois, des conneries qui se monnaient et qui grimpent en valeur. C'est quoi le beurre? Une caisse, des fringues, une montre, toute cette gamme de merde que t'achètes et qui vaut plus rien une fois que tu l'as. Cherche pas ailleurs, mec. Des armes et du beurre. Point barre.
1: Hey Jesse.
2: Ok Manu.
1: Ouais. Tiens, passe-moi un billet.
2: À Pascal, tu veux quoi? 200, 300.
1: Qu'est-ce que tu fais avec ça encore?
2: Florent, tu veux quoi?
1: Fini maintenant. J'ai les 100, 200, 500 euros, les gros.
2: Ouais, c'est bon ça, c'est
1: 500
2: pareil.
1: 500 euros.
2: C'est pareil, mon frère.
1: Ouais. Bon, quel pareil?
2: On y va.

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1: 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On vient d'écouter Acero Moretti avec Mani in Alto, suivi de Microplateforme avec Antifa. Et pour finir cette session de hip-hop underground et Antifa italien, eh bien c'était Kuba Cabal avec Bimbo Bang.